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0: Les affectations en 6e se dérouleront du 11 au 27 juillet pour les élèves admis au CPE. Une mesure d'inclusion permettra aux élèves malvoyants et malentendants d'être affectés sans être soumis aux transferts de points habituels. Pour la seconde, les parents pourront formuler les vœux de série et d'établissement du 14 au 27 juillet par SMS au 99 91 ou sur la plateforme www.eurise.ci.net. Les autorités ont également annoncé un renforcement de la lutte contre les pratiques frauduleuses liées aux affectations. La police nationale a annoncé le mercredi 1er juillet l'interpellation d'un chef de gang présumé impliqué dans des attaques à l'arme blanche contre des camions transportant du cacao à l'entrée du port d'Abidjan au niveau du terminus 19 de Freddy dans le cadre de l'opération Épervier 11. Selon une publication de la Direction générale de la police nationale, cette arrestation fait suite à la diffusion sur les réseaux sociaux d'une vidéo dénonçant des agressions répétées visant des camions de cacao dans cette zone portuaire. Dans l'actualité africaine, le mardi 30 juin, le gouvernement kényan a approuvé l'adhésion du pays à deux traités internationaux contre le mercenariat. Objectif affiché, lutter contre la traite des êtres humains, mais aussi endiguer le recrutement de ses citoyens pour des conflits à l'étranger, notamment en Ukraine. Ailleurs dans le monde, en Allemagne, la coalition au pouvoir à Berlin s'est mise d'accord sur un paquet de réformes substantielles qui ont été présentées pour le gouvernement de Friedrich Merz, très impopulaire et à 2 mois d'élections régionales, lorsque desquelles l'extrême droite est créditée de succès importants. Le gouvernement veut afficher sa capacité à s'entendre sur des réformes après avoir longtemps affiché ses divergences. C'est la fin de ce journal. Prochaine information précisément dans une heure.
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2: Jonathan Lebeau, nous sommes vendredi et c'est le dernier, on va dire, jour de la semaine, également le dernier numéro du Life Matin Info. Est-ce que ce matin, tu as un sentiment particulier quand on arrive comme ça vendredi?
0: Oui, comme je l'ai toujours dit, déjà bonjour Philippe, bonjour fidèle auditeur. Comme je l'ai toujours dit, j'aime bien les vendredis parce qu'effectivement, ça annonce le week-end.
2: Voilà. Et le week-end, généralement, qu'est-ce que tu fais toi?
0: Beaucoup plus de repos, en tout cas.
2: Et donc,
0: pour
2: tu travailles beaucoup plus.
0: Justement pour la semaine.
2: Bien sûr, bien sûr. Pendant 5 jours, tu es au taquet, oui. Matin et soir, tu veilles. Et puis samedi, dimanche, tu te reposes vraiment. Voilà, voilà. Mais toujours ça. Avec une oreille bien fixée.
0: Effectivement.
2: Sur les programmes de Life Radio.
0: Tout à fait.
2: Merci beaucoup. Tu es vraiment professionnel. Moi, je voudrais saluer tous ceux qui nous font confiance et dès le matin, se connectent pour nous suivre afin de recevoir donc l'information, mais surtout dans les détails. Ce matin, nous parlerons des 12 000 logements pour reloger les populations des Guépis. Ils sont environ 60 000, le gouvernement, aux côtés des sinistrés. Et puis, éducation nationale, affectation en ligne pour les classes du 6e et de seconde. Le ministère apporte des innovations. On parlera bien sûr des détails tout à l'heure dans ce numéro du Life Matin Info. Et puis 11 personnes sont portées disparues après le chavirement de leur embarcation en pleine lagune. L'effet se déroule à Grand-Lahou. Sur le continent, l'OMS, l'Organisation Mondiale de la Santé, annonce un cas de fièvre hémorragique Marburg en Ouganda. Toujours sur le continent et toujours ressenti, et l'on a passé la barre des 400 morts selon le bilan officiel de la maladie à virus Ebola en RDC. Au Burkina Faso, l'ONU, l'Organisation des Nations Unies, ferme ses bureaux des droits de l'homme après avoir été suspendu par les autorités. Nous sommes vendredi et le portrait sera forcément dansant avec Emmanuel Djedi qui nous propose aujourd'hui de visiter l'histoire du célèbre groupe Magic System. Life Matin Info, savoir et comprendre. Mesdames, messieurs, vous êtes les premiers. Excellent vendredi avec nous.
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1: La revue de presse ce matin, premièrement donc focus sur la santé de notre défense nationale. Oui, ce matin, la marine ivoirienne est à l'honneur. En effet, selon Liberty, ténébrement, le vice-premier ministre et ministre de la Défense, ténébrement, Ouattara donc a accueilli de nouveaux patrouilleurs. L'expression précise d'ailleurs que c'est un appui de la Chine. Oui. C'est avec la Chine que la puissance navale ivoirienne se renforce. Par conséquent, Abidjan affiche clairement sa volonté de sécuriser ses eaux territoriales. Ensuite, la scène politique reste très tendue ce matin, car moins d'un an après sa réélection en nouvelle génération, note qu'Alassane Ouattara met fin aux cérémonies d'hommage pour retourner sur le terrain. Certains membres de son côté, Laurent Gbagbo, lui occupe aussi l'espace médiatique. Ainsi, le canard déchaîné révèle qu'il relance le débat sur les enquêtes de la CPI, la Cour pénale internationale. De même, notre voix cite l'ancien président Nous sommes dans un pays fracassé par la pauvreté et la misère. Nouveau Réveil ajoute qu'il a dit ses vérités au pouvoir RHDP sur le pacte social, la justice et la réforme électorale. Enfin, l'urgence reste sociale avec les intempéries. Effectivement, Fatin Tematin et l'Inter s'accordent. Le président console les populations impactées et l'urgence reste bien sûr d'apporter une assistance rapide aux sinistrés. De même, l'intelligent d'Abidjan annonce qu'Alassane Ouattara déclenche l'après-pluie pour les solutions durables. Et puis pour terminer, le sursaut nous ramène donc à l'opération de dégapissement à Abidjan où le ministre-gouverneur Sissé Ibrahim Bakongo fait face à des résistances, notamment dans la commune de Port-Bouy. Et puis, c'est vendredi, nous allons donc nous intéresser à la une du journal. Aujourd'hui, nous avons choisi donc le journal Le Jour qui titre « Protection des espaces maritimes nationaux ». La Chine dote l'armée de deux nouveaux patrouilleurs de combat. Les détails avec vous, Jonathan Nebou.
2: Effectivement, il faut dire que la Côte d'Ivoire poursuit le renforcement de son dispositif de défense avec l'acquisition de deux nouveaux patrouilleurs de combat fournis par la République populaire de Chine. Et donc, cette nouvelle capacité opérationnelle s'inscrit dans une politique plus globale de modernisation des forces armées de Côte d'Ivoire engagées, on le sait, depuis plusieurs années pour adapter les moyens militaires aux nouvelles menaces sécuritaires. Et donc, la réception de ces bâtiments marque une étape importante dans le développement de la marine nationale, appelée à jouer un rôle de plus en plus stratégique dans la protection des intérêts économiques et la souveraineté du pays. Avec près de 550 km de littoral sur le golfe de Guinée et une vaste zone économique exclusive, la Côte d'Ivoire possède un patrimoine maritime dont l'importance ne cesse de croître. Et donc le port autonome d'Abidjan constitue l'un des principaux ports d'Afrique de l'Ouest et assure une part essentielle des importations et exportations ivoiriennes. Il sert également de plateforme logistique pour plusieurs pays enclavés de la sous-région, notamment le Mali, le Burkina Faso, le Niger. Toute menace pesant sur la sécurité maritime peut donc avoir des répercussions directes sur l'économie nationale et sur les échanges commerciaux régionaux. Et dans ce contexte-là, le renforcement des capacités de la marine nationale apparaît comme une priorité stratégique. Les nouveaux patrouilleurs permettront d'assurer une surveillance plus efficace des eaux territoriales, d'effectuer des missions de contrôle en haute mer et d'intervenir plus rapidement face aux incidents. Donc leur déploiement vise à accroître la présence permanente des forces ivoiriennes sur les espaces maritimes afin de prévenir les activités illicites et de garantir la libre circulation des navires. Et donc le ministre d'État, déjà vice-premier ministre, ministre de la Défense Tene Birahima Ouattara a d'ailleurs clairement inscrit cette acquisition dans une vision à long terme en déclarant que la modernisation de notre outil de défense se poursuivra. Et donc cette déclaration-là, Philippe, traduit la volonté des autorités ivoiriennes de poursuivre les investissements dans les équipements militaires tout en améliorant la formation des personnels, le renseignement, les capacités logistiques et la coopération avec les partenaires internationaux.
1: Notamment avec la Chine, une coopération qui se porte très très bien. Regardons que de ce don pour les Ivoiriens. Ça va permettre tout simplement de nous rassurer et de patrouiller donc sur le littoral afin donc de prévenir, on va dire, toute tentative. Voilà, on ne va pas dire autre chose que ça. Emmanuel Djidji.
3: Alors, il faut comprendre une chose. Aujourd'hui, si la Chine renforce encore sa flotte avec ses patrouilleurs, c'est justement parce que la situation en mer est tendue depuis très longtemps. Il y a d'abord tout le problème des territoires contestés en mer de Chine, on va dire, hein, méridionale. Donc, on a la Chine qui revendique plusieurs zones, mais en même temps, qui n'est pas seule, hein, parce qu'on a quand même des pays comme le Vietnam, comme les Philippines qui font aussi des revendications, il faut le dire. Du coup, c'est quelque chose qui crée des zones où tout le monde se surveille en permanence. Donc, à partir de là, il y a souvent des incidents en mer. On le sait, on a des bateaux de pêche qui sont interceptés. On a des patrouilles qui se croisent parfois. Donc, ce n'est pas forcément une guerre ouverte, mais c'est plutôt... c'est très régulier et ça oblige en même temps chaque pays à être présent en permanence pour ne pas laisser le pour ne pas laisser le terrain. Après, c'est très stratégique, hein. Il y a la stratégie militaire de la Chine elle-même, parce que depuis de longues années quand même, elle veut passer d'une marine qui défend juste ses côtes à une marine beaucoup plus puissante, qui est capable d'agir loin, qui est capable de contrôler ses zones maritimes aussi au quotidien. Donc, c'est vraiment une logique qui va permettre de sortir l'artillerie lourde, j'ai envie de dire. Et puis, il ne faut pas oublier aussi les grandes puissances, notamment les États-Unis, qui envoient aussi régulièrement des navires dans ces zones-là pour contester les revendications chinoises. Donc, forcément, ça pousse Pékin à renforcer encore plus sa présence.
1: En tout cas, c'est une expérience dont on va bénéficier parce que, en réalité, la Chine est déjà habituée, hein, déjà à ces différents combats sur le terrain, sur la mer notamment. Donc, forcément, cette expérience pourrait donc bénéficier à la Côte d'Ivoire, Jonathan Nebou.
2: Oui, effectivement, il faut dire que les défis sécuritaires auxquels fait face la Côte d'Ivoire en mer sont nombreux. Le golfe de Guinée reste une zone sensible malgré la baisse des actes de piraterie observés ces dernières années, donc les attaques contre les navires marchands, les prises d'otages, les vols de cargaison et les actes de brigandage maritime demeurent des préoccupations pour les États côtiers. Donc les organisations criminelles adaptent continuellement leurs méthodes, obligeant justement les forces navales à disposer de moyens modernes pour les détecter et les neutraliser. Et à ces menaces s'ajoutent d'autres formes de criminalité transnationale. Les réseaux de trafic de drogue utilisent régulièrement les routes maritimes ouest-africaines pour assumer les cargaisons vers l'Europe, et donc le trafic d'armes, la contrebande de carburant, le transport clandestin de migrants et certaines activités liées au terrorisme constituent également des risques que les États cherchent à contenir grâce à une surveillance renforcée des espaces maritimes. Alors, la pêche illicite non déclarée et non réglementée représente un autre enjeu majeur. Et donc, chaque année, plusieurs pays africains perdent des centaines de millions de dollars en raison des activités de navires opérant illégalement dans leurs eaux. Et donc, une présence accrue de la marine nationale permettra de mieux contrôler les zones de pêche, de protéger les ressources halieutiques ivoiriennes et de lutter contre les pratiques qui fragilisent les communautés des pêcheurs. Et donc, les nouveaux patrouilleurs ne seront pas uniquement destinés aux missions de combat. Ils pourront également intervenu dans les opérations de recherche et de sauvetage en mer, porter assistance aux embarcations en difficulté, participer à la lutte contre les pollutions marines et contribuer à la surveillance des installations pétrolières offshore. Et donc ces missions-là témoignent du rôle polyvalent que joue aujourd'hui une marine moderne dans la gestion des espaces maritimes. Alors pour terminer, il faut dire que cette acquisition reflète également le développement des relations entre la Côte d'Ivoire et la Chine. Il faut dire que depuis plusieurs années, Pékin est devenu un partenaire important de nombreux États africains dans les domaines des infrastructures, de l'industrie, de la santé, des transports et de la défense. Et donc la coopération militaire sino-ivoirienne s'inscrit dans cette dynamique et comprend notamment la fourniture d'équipements, l'assistance technique ainsi que des programmes de formation.
1: La Côte d'Ivoire pourra donc lutter efficacement contre la drogue, contre le trafic d'armes, contre le terrorisme, contre la pêche également illicite. Donc voici quelque chose qui pourra apporter, j'ai envie de dire, un peu de paix sur nos différentes, sur nos eaux. Emmanuel Djidji.
3: Exactement. Déjà, il faut savoir que la Côte d'Ivoire dépend énormément de la mer. Donc on a une grande partie de son commerce extérieur qui passe par le port d'Abidjan et les routes maritimes du golfe de Guinée, etc. Donc quand on parle de protection des espaces maritimes en Chine, ça fait un écho à une réalité similaire ici. Hein, on parle de sécurité maritime qui est devenue quand même un enjeu vital pour les États côtiers. Donc, il faut comprendre que le golfe de Guinée, c'est aujourd'hui une zone sensible, notamment avec les problèmes de piraterie, de pêche, tout ça. Donc, même si on est loin de la mer de Chine méridionale, la logique, c'est quand même la même. Hein. C'est vraiment de renforcer les patrouilles pour sécuriser les eaux et puis, pourquoi pas, protéger les activités économiques. Donc, vraiment, il y a un lien important aujourd'hui avec la Côte d'Ivoire. La question de la modernisation des forces navales africaines, parce que comme la Chine, on a encore plusieurs pays africains, dont la Côte d'Ivoire, qui investissent progressivement dans leur garde-côte, j'ai envie de dire, et aussi qui mettent beaucoup de moyens de surveillance du maritime pour mieux contrôler leur zone économique exclusive. Donc vraiment, il y a un lien indirect avec la Côte d'Ivoire, mais très stratégique, parce que la Chine, c'est aussi un partenaire économique majeur de la Côte d'Ivoire. Donc ce type de renforcement militaire chinois-là montre globalement une chose, c'est les grandes puissances accordent de plus en plus d'importance à la maîtrise des espaces maritimes. Donc ça, ça influence aussi la manière dont les pays africains peuvent penser aussi à leur propre sécurité maritime.
1: Protection des espaces maritimes nationaux, la Chine dote l'armée de Côte d'Ivoire de deux nouveaux patrouilleurs de combat, c'est-à-dire dans le jour plus aujourd'hui. Allez-y donc dans les kiosques à Juneau pour recevoir les détails. Il est 7h40, on marque une pause et derrière nous sommes dans le décryptage, bien sûr, de l'essentiel de l'actualité nationale. À tout de suite.
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1: Merci de choisir Life à Radio, mesdames, messieurs, pour vous informer dans les détails comme je l'ai annoncé. Nous démarrons tout de suite, mesdames, messieurs, avec le gouvernement ivoirien qui prévoit 12 000 logements pour reloger les populations des Guerpi.
2: Effectivement, cela a été annoncé par le porte-parole du gouvernement Amadou Coulibaly à l'issue du conseil des ministres tenu le mercredi 1er juillet au palais présidentiel d'Abidjan. Selon le ministre, deux sites de relogement ont déjà été identifiés sur l'autoroute du Nord et à Sangon pour accueillir ce programme immobilier qui permettra à terme de reloger environ 60 000 personnes.
1: Alors, un projet qui permettra à terme de reloger 60 000 personnes. Pendant ce temps, qu'est-ce qu'on fait? Parce que c'est maintenant que l'opération va débuter.
3: Oui, c'est une très, très, très bonne nouvelle. Voilà, donc c'est une très bonne initiative prise par l'État de Côte d'Ivoire, par le gouvernement. Donc, pourquoi ces logements-là sont annoncés maintenant? C'est vraiment une décision qui est directement liée à plusieurs facteurs. Hein. On a pu voir les déguerpissements massifs à Abidjan. On a eu plusieurs quartiers précaires qui ont été détruits. On a eu des zones qui ont été souvent inondables, voilà, donc occupées de manière informelle. Donc, aujourd'hui, ce n'est pas anodin quand l'État de Côte d'Ivoire annonce 12 000 logements qui seront mis en place justement pour faire pour pallier à cette situation-là. Donc, on a aussi ce que ça représente réellement, ce programme-là, c'est que le programme vise à reloger les familles expulsées, à réduire les bidonvilles, à améliorer l'accès au logement social. On a une politique d'aménagement urbain, c'est vraiment de déplacer certaines populations vers les périphéries organisées. Donc, libérer des zones centrales pour des projets urbains et plus structurer toute la croissance de la ville. Hein. Même si le chiffre paraît très élevé, on parle de 12 000 logements, on a quand même 60 000 personnes qui seront logées. Après, il faut dire qu'Abidjan compte des centaines de milliers de ménages concernés par l'habitat précaire. Est-ce que ça sera essentiellement à Abidjan ou ça sera localisé dans les zones périphériques? La question reste posée. Mais ce qu'on sait, c'est que le gouvernement ivoirien a annoncé la construction de 12 000 logements sociaux et économiques pour reloger toutes les populations des Guerpis. Donc ça, c'est quand même une très, très bonne nouvelle pour ces personnes-là.
1: Jonathan Nebo, on parle de 12 000 personnes. Qui sont ces sinistrés qui vont donc bénéficier probablement à terme donc, de ces 12 000 logements?
2: Alors, ce sont certainement des personnes déguerpies de leur site que l'État justement voit comme site à risque, enfin illégal, et des personnes justement qui sont sans justement habitation fixe. Et donc il faut dire que
1: il y a eu les déguerpis du district autonome d'Abidjan, une opération dirigée par le ministre gouverneur Cissé Ibrahim Bakongo, et puis il y a également ceux qui ont été donc impactés par la pluie, donc qu'on a déguerpis justement parce qu'ils étaient dans les zones à risque.
2: Effectivement, c'est ce voilà. Lot de personnes-là.
1: Ah, donc les deux,
2: réunis ensemble, voilà, qui constituent ces personnes-là qui seront relogées justement par le gouvernement ivoirien. Et donc, ce projet-là constitue toutefois un défi important. Sa réussite dépendra justement du respect des délais de construction, des modalités d'attribution des logements, du niveau réel des loyers, ainsi que de l'accès des futurs habitants aux infrastructures essentielles, routes, écoles, centres de santé, transports et services de base. Donc, les autorités devront également préciser l'électricité, critères de sélection des bénéficiaires afin de garantir un processus transparent. Et même au-delà justement de la construction des logements, cette initiative est perçue comme un test de la capacité du gouvernement ivoirien à concilier les impératifs d'aménagement urbain avec la protection des populations les plus vulnérables. Et donc si le programme est effectivement mis en œuvre dans les conditions annoncées, il pourrait contribuer à réduire le déficit de logements sociaux tout en limitant justement les conséquences sociales des opérations de déguerpissement.
1: 12 000 logements, c'est beaucoup. Hein. Il faudra combien de temps à peu près pour construire ces maisons?
2: Voir les années, mais en tout cas, le gouvernement est à pied d'œuvre.
1: Des années?
2: Oui.
1: Waouh, d'accord. Merci beaucoup, Jonathan Ebo. On poursuit. Deuxième sujet ce matin, éducation nationale, des innovations majeures notées pour l'année académique 2026-2027, notamment au niveau donc de l'affectation en classe donc de sixième et de seconde.
2: Le directeur de l'orientation des bourses, Ségali Yiwe Stéphane, a annoncé que les opérations d'affectation en ligne pour les classes de sixième et de seconde se tiendront en juillet 2026 avec un changement majeur, le lancement des affectations manifestation se fera désormais à 12h au lieu de 23h59 afin de réduire les bousculades sur les plateformes. Les affectations en 6e se dérouleront du 11 au 27 juillet pour les élèves admis au CPE. Une mesure d'inclusion permettra aux élèves malvoyants et malentendants d'être affectés sans être soumis au transfert de points habituel. Pour la seconde, les parents pourront formuler les vœux de série et d'établissement du 14 au 27 juillet par SMS au 99 91 ou sur la plateforme www.r6-6.net. Les autorités ont également annoncé le renforcement de la lutte contre les pratiques frauduleuses liées aux affectations.
1: Alors, en dehors donc de l'heure qui change, au lieu de 23h59, ça sera désormais 12h00. En dehors de cette précision, quelle innovation majeure le ministère donc de l'Éducation nationale apporte pour l'année académique à venir ?
3: Alors, il faut dire que c'est une réforme importante qui concerne les affectations en ligne des élèves en classe de 6e et de seconde en Côte d'Ivoire. Donc, pour répondre à ta question, l'idée, c'est vraiment de passer un système interne qui était entièrement numérisé, où tout le processus d'affectation est centralisé sur une plateforme officielle. Aujourd'hui, on a des élèves et les parents qui n'auront plus besoin de se déplacer dans les établissements ou dans les directions régionales. Donc, ils pourront consulter les résultats d'orientation en ligne, souvent avec un identifiant unique ou un code élève. Donc, recevoir toutes les informations directement, soit par SMS ou via un espace numérique. Donc, ça, c'est quand même une très bonne nouvelle. Ça va limiter un tout petit peu les déplacements. Et dans certains cas, ils pourront aussi confirmer l'affectation ou effectuer des démarches de réclamation en ligne, ce qui réduit considérablement les longues files d'attente qu'on a connues ces longues années, donc avant cette innovation. Donc, ce qu'il faut comprendre aujourd'hui, c'est que les classes de sixième, et de seconde sont quand même des paliers très sensibles, parce qu'en sixième, c'est l'entrée au collège. Donc, c'est vraiment une étape d'adaptation importante. Et puis, en seconde, c'est le début de l'orientation. Donc, ce sont des élèves qui quittent justement de la classe de troisième qui ont eu leur BEPC. Donc, c'est vraiment le début de l'orientation vers les séries littéraires, scientifiques et techniques. Donc, chaque année, il y a énormément de pression, de demandes de changement d'établissement aussi. Donc, ça, c'est quelque chose qui peut avoir aussi une incidence sur leur rendement, pourquoi pas, surtout dans les établissements réputés ou saturés. Donc, vraiment, c'est l'une des innovations majeures et c'est justement la volonté de rendre le système plus transparent et plus équitable.
1: C'est une réforme majeure, comme on l'a indiqué à l'entame donc de cette information, une réforme apportée donc par le ministre de l'Éducation nationale. Alors justement, cette réforme, est-ce qu'elle a, on va dire, des faiblesses, Jonathan Nebou?
2: Je ne dirais pas qu'elle a des faiblesses, mais plutôt justement des forces, parce que justement, il s'agit notamment de limiter les manipulations de données, les inscriptions irrégulières ou les interventions abusives dans le processus d'orientation. Et donc, l'enjeu ici est de garantir une plus grande transparence et une meilleure crédibilité du système éducatif ivoirien. Et donc, dans l'ensemble, ces réformes traduisent une tentative d'équilibrer modernisation numérique, inclusion sociale et sécurisation du processus d'orientation scolaire dans un contexte où, on le sait, la demande et la pression sur les affectations restent très élevées. Donc, le gouvernement aimerait assouplir justement cela en proposant des réformes qui seront applicables dès maintenant.
1: Il faut juste rappeler aux Ivoiriens, surtout aux élèves, qu'il ne faut pas attendre généralement les dernières heures avant donc d'aller sur le site pour s'informer ou chercher donc à remplir le formulaire pour l'orientation. Dès que cela s'ouvre, il faut tout simplement être parmi les premiers pour tout simplement bénéficier de toute cette réforme. Merci beaucoup, messieurs et dames. Poursuivons. Et là, nous sommes à Grand-Lahou, où 11 personnes sont portées et disparues après donc le chavirement de leur embarcation sur la lagune Tioko.
2: 11 personnes sont portées disparues après le chavirement d'une embarcation dans la nuit du 30 juin 2026 dans la lagune Tioko entre l'île Avikam et Lipoli à Grand-Lahou. Les recherches se poursuivent avec l'appui des affaires maritimes. L'incident relance les préoccupations sur la sécurité des traversées lagunaires souvent assurées par les embarcations artisanales.
1: On va parler Avikam ce matin. Tioko, ça veut dire quoi le nom de la lagune qui a emporté donc ces 11 personnes?
3: Donc, il faut être Avikam pour répondre à cette question.
1: Ah, d'accord. Je pense qu'il a fait une petite remarque. C'est pas bien grave. Alors, jusqu'ici, on n'a toujours pas de nouvelles donc, de ces 11 personnes qui ont disparu donc, sur la lagune Tioko.
2: Oui, effectivement, on n'a pas de nouvelles justement de ces personnes. Et donc, selon les premières informations, l'embarcation effectuait une traversée nocturne lorsqu'elle a chaviré dans des circonstances encore non entièrement précisées. Et donc, ce type d'accident reste malheureusement fréquent sur les voies lagunaires où les déplacements reposent souvent sur des moyens de transport artisanaux. Et donc, Philippe, ce drame remet en lumière les difficultés structurelles du transport lagunaire en Côte d'Ivoire, notamment la vétusté de certaines pirogues, la surcharge des passagers et le manque d'équipements de sécurité comme les gilets de sauvetage. Et donc, les traversées de nuit en particulier augmentent les risques en raison de la faible visibilité et de la difficulté des secours à intervenir rapidement. Au-delà même de la recherche des disparus, cet événement relance le débat sur la sécurisation des transports fluviaux lagunaires qui reste essentiel pour les populations vivant dans des zones insulaires ou difficiles d'accès par la route. Donc, cela pose également la question du renforcement des contrôles et de la réglementation afin de réduire la fréquence de ces accidents. Donc, espérons, franchement, espérons que ces 11 personnes-là soient retrouvées.
1: Alors, mais c'était le cas, c'est déjà su, hein, parce que vraiment, on a passé quasiment 2 ou 3 jours en lagune, sur la lagune, et puis on n'a aucune information. Généralement, ces personnes sont de très bons nageurs.
2: Oui, généralement.
1: Très bons nageurs, oui. Les personnes qui vivent au bord de l'eau, comme les ébriers, là, ils savent nager. Mais c'est pas si. Yotan, tu sais nager, toi, non?
2: Bon, pas vraiment. J'ai pas poussé cette force, ces ébriers-là, mais je sais pas.
1: T'as pris quoi? T'as pris la force de la tiquer?
2: Voilà, c'est tout ça, la nourriture.
1: La nourriture. Emmanuel, tu as dit des précisions, toujours venant de Grand Laou.
3: Oui, je me rappelle que c'est quand même un cas, ce n'est pas un cas isolé, parce qu'on se rappelle qu'il y a eu quand même un drame similaire qui avait marqué aussi les esprits en Côte d'Ivoire, notamment à Dabou. Je me rappelle qu'à l'époque, on a eu des élèves qui revenaient d'une activité religieuse, donc qui avaient été victimes d'un accident en embarcation sur un pan d'eau. Donc c'est vraiment ce type d'incident-là qui se reproduit à chaque fois, chaque année. Et c'est quand même douloureux, c'est malheureux. Et ça montre en même temps les risques liés aux traversées fluviales et aussi les risques liés à la lagune. Il faut vraiment être vigilant. Il faut être vigilant aussi que les populations prennent toutes leurs précautions. Parce qu'aujourd'hui, avec le cas de Grand Laou, on retrouve les mêmes réalités. Hein. On parle d'embarcations parfois peu sécurisées. On a des conditions de navigation pas toujours maîtrisées, tout ça. Donc, c'est vraiment douloureux, cette information-là.
1: Parlons de sécurité, cette fois-ci dans le grand banditisme. Un chef de gang présumé interpellé après des attaques de camions de cacao à Vridi.
2: La police nationale a annoncé le mercredi 1er juillet l'interpellation d'un chef de gang présumé impliqué dans des attaques à l'arme blanche contre des camions transportant du cacao à l'entrée du port d'Abidjan au niveau du terminus 19 de Vridi dans le cadre de l'opération Épervier 11. Selon une publication de la Direction générale de la police nationale, cette arrestation fait suite à la diffusion sur les réseaux sociaux d'une vidéo dénonçant des agressions répétées visant des camions de cacao dans cette zone portuaire.
1: Alors, on parle d'un chef de gang, c'est que derrière lui, il y a des amis, des acolytes qui agissent. Donc, à vrai dire, est-ce qu'on a des précisions?
2: Alors, il faut dire que le suspect est accusé d'être impliqué dans des attaques à l'arme blanche contre des camions transportant du cacao, une marchandise particulièrement sensible pour l'économie ivoirienne, on le sait. Et ces agressions signalées de manière répétée se produisaient à l'entrée du port autonome, donc un point névralgique où transitent de nombreux véhicules de marchandises destinés justement à l'exportation. Et donc, selon la direction générale de la police, cette intervention policière a été déclenchée à la suite de la diffusion sur les réseaux sociaux d'une vidéo montrant ou dénonçant des actes de violence. Alors, cette exposition publique a contribué à accélérer justement la réaction des forces de sécurité en mettant en évidence l'ampleur et la récurrence des faits. Et au-delà de l'arrestation, vous serez d'accord avec moi, cette affaire met en évidence plusieurs enjeux. D'abord, la vulnérabilité persistante des axes logistiques autour du port autonome d'Abidjan, qui constitue un centre vital pour l'économie nationale, notamment dans la filière cacao. Ensuite, la capacité des réseaux criminels à opérer dans des zones de transit pourtant fortement surveillées, ce qui soulève des questions sur les dispositifs de sécurité en place.
1: Voilà. Moi, je pense, pour ma part, qu'il y a quand même une forte sécurité au port, hein. Que ce soit au port d'Abidjan ou au port de San Pedro, quand tu y vas, ben, tu vois beaucoup les corps habillés, des douaniers, des gendarmes, des policiers, un peu partout. Alors, moi, je me demande bien comment est-ce que un tel gang peut donc opérer au port depuis des années. Et c'est maintenant qu'on découvre, comme tu l'as dit, c'est vraiment dangereux pour notre économie.
2: Je dirais que justement, il y a eu certainement, c'est une hypothèse, oui. Il y a eu certainement une infiltration, on ne le sait jamais. Voilà. Il y a eu peut-être des complicités, on ne sait-on jamais.
1: On ne sait jamais.
2: Mais il faut dire que cette arrestation-là pourrait marquer une étape dans le démantèlement du réseau impliqué, mais elle souligne surtout la nécessité d'un renforcement durable des dispositifs de surveillance dans les zones portuaires et leurs alentours. Il faut dire qu'on est satisfait parce que le chef a été arrêté. Il faudra aussi, par la suite, démanteler tout le réseau.
1: Tout le réseau, voilà. Faut poursuivre. Ces acolytes.
2: Effectivement.
1: D'accord. Emmanuel Diédi.
3: Oui, la morale à tirer dans cette affaire-là, c'est que la protection des biens économiques du pays ne peut pas être négligée. Voilà, donc il faut une surveillance accrue des corridors routiers, et puis continuer les efforts justement pour sécuriser les zones portuaires. C'est très important parce que là, c'est quand même une alerte. J'ai envie de dire que je lance une alerte sur la vigilance, oui. Et en même temps, il faut que les autorités soient pied d'œuvre,
1: oui.
3: Pour neutraliser tous les recalcitrants. Voilà.
1: Pourquoi pas. Alors, j'ai une dernière question, c'est que tu vas pas répondre, Jonathan. Est-ce qu'on a le nom du présumé chef de gang?
2: On a le nom, mais c'est purement confidentiel, justement.
1: Bien sûr. Jusqu'ici, nous,
3: Life
1: Radio. Non, c'est Life Radio. On sait jamais. On sait jamais. Pardon. moi, je vais donner plutôt la pub. Donner la pub.
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1: La suite de la toute première heure de ce numéro du Life Matin Info. Attention, Larsen. Tout de suite, nous sommes engagés sur le continent, direction donc le Burkina Faso, où l'ONU, l'Organisation des Nations Unies, fait fermer ses bureaux des droits de l'homme après donc sa suppression par les autorités.
2: Exactement. L'ONU a annoncé la fermeture de son bureau des droits de l'homme au Burkina Faso d'ici le 30 novembre 2026. Cette décision intervient après la suppression de ses activités par les autorités burkinabé en avril 2026 à la suite de tensions liées à une déclaration du Haut Commissariat des Nations Unies aux droits de l'homme appelant au respect des libertés publiques et de l'espace civique. Analyse.
1: Analyse. Tout de suite, quelles sont les conséquences de cette fermeture des bureaux donc de droits de l'homme de l'ONU au Burkina?
3: Alors, il faut dire déjà que cette décision dépasse la simple fermeture d'un bureau administratif. Cela s'inscrit dans une évolution plus large des relations entre le Burkina Faso et plusieurs partenaires internationaux depuis l'arrivée des autorités de transition, donc en suspendant les activités du Haut Commissariat des Nations Unies aux droits de l'homme, puis en ne parvenant pas à trouver un compromis avec l'ONU. Les autorités burkinabées affichent une volonté de redéfinir les conditions de la coopération avec les organisations internationales en mettant en avant le principe de souveraineté nationale. Alors pour les Nations Unies, cette fermeture représente la perte d'un relais essentiel sur le terrain. Il faut dire que le bureau du Haut Commissariat pour les Nations Unies pour les droits de l'homme joue un rôle de dialogue avec les autorités d'appui technique aux institutions nationales et de suivi de la situation des droits humains. Et son départ pourrait rendre plus difficile la collecte d'informations de première main, et limiter les possibilités d'accompagnement des réformes ou de coopération dans ce domaine. Alors si cela ne signifie toutefois pas que l'ONU cesse totalement de suivre justement la situation au Burkina Faso, puisque d'autres mécanismes et agences des Nations Unies continueront d'exercer leur mission selon leur mandat respectif. Alors il faut dire aussi que cette décision-là intervient également dans un contexte particulièrement sensible. Le Burkina Faso est confronté depuis plusieurs années à une crise de sécurité majeure liée aux violences de groupes armés qui ont provoqué d'importantes déplacements de population et des défis humanitaires considérables. Et donc, dans un tel environnement, les questions de sécurité et de protection des droits fondamentaux demeurent étroitement liées. L'absence d'un bureau permanent du Haut Commissariat pourrait réduire les espaces de dialogue institutionnel sur ces enjeux. Et sur le plan diplomatique, tout simplement, cette fermeture pourrait être interprétée comme un nouveau signe de la prise de distance du Burkina Faso vis-à-vis de certaines institutions multilatérales. Ces dernières années, les autorités ont déjà multiplié les décisions visant à revoir leurs partenariats internationaux en privilégiant une approche qu'elles présentent comme davantage centrée sur les intérêts nationaux.
1: Moi, je comprends bien ton analyse, Jonathan Ndebo, mais Emmanuel, est-ce qu'on peut revenir sur les faits qui ont conduit donc les autorités burkinabè déjà à suspendre donc les activités de l'ONU, et aujourd'hui l'ONU donc qui décide simplement de fermer ses bureaux. Donc les faits, que s'est-il passé?
2: Alors, dans les faits, tout part déjà d'une suspension des activités du bureau décidée par les autorités burkinabè.
1: Voilà. Et pourquoi?
2: Il faut dire que le gouvernement a choisi de mettre en pause tout le fonctionnement de cette représentation de l'ONU dans un contexte qui, on le sait, est déjà marqué par des tensions autour des questions de gouvernance, de droits humains, etc. Donc cette suspension-là est notamment intervenue après un communiqué de l'ONU qui a appelé à préserver l'espace civique et les libertés dans le pays. C'est vraiment un message que les autorités ont considéré comme trop intrusif ou, j'ai envie de dire, trop critique
1: un message visé.
2: Au regard de la situation nationale.
1: Un message visé.
2: Voilà, donc ensuite, il y a eu aussi la question du dialogue entre les deux parties. C'est dire que l'ONU explique avoir tenté d'engager des discussions avec les autorités burkinabées pour essayer un tout petit peu de trouver un terrain d'entente, de permettre vraiment une reprise normale des activités du bureau. Mais malgré tous ces échanges-là, aucune solution concrète n'a été trouvée. Et tout ça, donc le blocage est resté entier. Du coup, face à cette situation qui s'enlisait, on a eu le bureau qui ne pouvait plus réellement fonctionner sur le terrain. Donc l'ONU a fini par acter sa fermeture en s'appuyant sur les règles prévues de son accord de siège. Donc de leur côté, les autorités burkinabées aussi défendent une position de souveraineté, estimant qu'ils doivent garder la maîtrise de la présence et des actions des organisations internationales sur leur territoire, surtout dans un contexte sécuritaire et politique particulièrement sensible.
1: Merci pour ces éclairages. Allez, parlons maintenant santé. L'OMS, l'Organisation mondiale de la santé, annonce un cas de fièvre hémorragique de Marburg en Ouganda.
2: Exactement. L'Organisation mondiale de la santé a confirmé la détection d'un cas de fièvre hémorragique de Marburg en Ouganda, une maladie virale rare mais très grave, proche d'Ebola. Le cas a été signalé dans le district de Kiegegwa, dans l'ouest du pays, après notification des autorités sanitaires ougandaises à l'OMS. Selon les premières informations, il s'agirait pour l'instant d'un cas isolé. Les équipes de santé ont immédiatement déclenché les mesures de riposte, isolement du patient, recherche et suivi des contacts, investigation pour identifier la source de contamination et renforcement de la surveillance épidémiologique dans toute la zone concernée. Analyse
1: avec Jonathan Debo. Que savons-nous exactement de cette maladie ?
3: Alors déjà, il faut dire que le signalement d'un cas de maladie à virus de Marburg en Ouganda rappelle que l'Afrique de l'Est demeure exposée justement à plusieurs fièvres hémorragiques virales. Donc, même si un seul cas a été confirmé à ce stade, les autorités sanitaires devront agir rapidement pour identifier les personnes ayant été en contact avec le malade, renforcer la surveillance et éviter une transmission locale. Et donc, il faut dire que cette annonce intervient dans un contexte plutôt encourageant concernant Ebola, puisqu'aucun nouveau cas n'a été enregistré en Ouganda depuis le 21 juin. Toutefois, la détection du virus de Marburg montre que la disparition d'une menace sanitaire ne signifie pas la fin du risque épidémique. Les systèmes de santé doivent rester mobilisés face à des virus différents, mais aux caractéristiques proches. Et donc, pour l'OMS, cette situation souligne l'importance d'une surveillance épidémiologique permanente et d'une coopération étroite entre les autorités nationales et les partenaires internationaux. Et donc, si la riposte est rapide et efficace, le risque de propagation peut être limité. En revanche, tout retard, justement, dans la détection des contacts ou dans les mesures de contrôle pourrait favoriser l'apparition de nouveaux cas et compliquer la maîtrise de la situation.
1: Alors, Jonathan, est-ce qu'aujourd'hui les populations ougandaises sont en danger ?
3: Alors justement, les populations ougandaises ne sont pas en danger vu que il y a eu déjà constatation de cette maladie. Donc les autorités sont à pied d'œuvre justement pour pouvoir contenir cette maladie. Et pourquoi pas justement la jeter hors des frontières justement de l'Ouganda.
1: La beauté,
3: C'est en terme. Donc du coup, la jeter hors des frontières de l'Ouganda. Oui. Vu que il faut dire que il y a quelque temps, l'Ouganda a été touché malheureusement par la maladie Ebola. Enfin, oui. Donc du coup, avec cette seconde
1: maladie, est-ce qu'il y a une corrélation ?
3: Il y a une corrélation en tout cas, mais je reviendrai là-dessus d'ici quelques ans.
1: D'accord. Alors on va revenir sur cette maladie là. De quoi s'agit-il exactement ?
2: Alors avant de revenir sur cette maladie, j'ai envie de dire qu'on n'a même pas encore terminé avec l'histoire d'Ebola et antivirus qu'on nous met aujourd'hui, le virus de Marburg en Ouganda. C'est vraiment une situation très tendue dans tout le pays. Il faut dire que l'Organisation mondiale de la santé annonce la détection d'un cas de fièvre hémorragique, virus de Marburg en Ouganda. Donc c'est vraiment une maladie qui se transmet par contact direct avec les fluides corporels et peut provoquer une fièvre brutale, des douleurs intenses.
1: Donc une maladie contagieuse.
2: Donc il se manifeste un tout petit peu comme le paludisme.
1: D'accord.
2: Donc comme symptôme, une fièvre brutale, des douleurs intenses dans tout le corps, des vomissements, des diarrhées. Et puis dans les cas les plus graves, des hémorragies ou vraiment une défaillance des organes. C'est très très grave parce qu'en même temps c'est une maladie rare. Donc oui. Il faut trouver les remèdes, etc. Tout ça. Donc le taux de mortalité peut être très élevé si la prise en charge n'est pas rapide. Donc on se retrouve là dans une situation dans tout le pays où on a les autorités sanitaires qui doivent gérer plusieurs menaces en même temps. Ebola qui n'est pas totalement derrière nous. Des virus, comme je le disais, comme antivirus qui restent encore sur surveillance. Et maintenant, ce nouveau cas de Marburg, j'arrive même pas à prononcer le... Marburg qui ravit forcément les inquiétudes. Voilà, j'ai envie de dire force à nos autorités de l'Ouganda.
3: Alors, pour rajouter ce que Emmanuel Djedji a dit tout à l'heure, il faut dire que le virus Marburg et le virus Ebola appartiennent à la même famille de virus, les filoviridae. Ils provoquent tous deux des fièvres hémorragiques virales graves, mais présentent quelques différences. Alors, au niveau de Marburg, il est causé par le virus de Marburg, comme je l'ai dit tout à l'heure, et l'Ebola causé par plusieurs espèces du virus Ebola, dont le virus Zaïre, le plus virulent. Donc, c'est carrément technique, mais c'est pour les auditeurs, justement.
1: Bon, on va retenir que c'est vraiment dangereux. Peut-être, est-ce qu'on peut poursuivre pour savoir comment est-ce qu'on peut s'en prévenir rapidement, juste pour informer nos auditeurs sur ce point-là, parce que c'est quand même nouveau. En tout cas, pour moi, c'est nouveau. On a peut-être lu ça quelque part, mais c'est la première fois que moi, j'entends ça. Et ça se passe en Ouganda. Alors, c'est vrai que la Côte d'Ivoire est un peu géographiquement éloignée de l'Ouganda, mais on ne sait jamais comment est-ce qu'on peut se prévenir déjà de cette maladie.
2: Alors déjà, il faut d'abord éviter tout contact direct avec les personnes infectées.
1: D'accord.
2: Donc, surtout les personnes, voilà, surtout en contact corporel.
1: D'accord.
2: Donc, même avec les rapports sexuels, etc. Donc, c'est pour ça que dans les hôpitaux, on insiste énormément sur le port des équipements de protection, donc des gants, des masques, des blouses, le respect strict aussi des mesures d'hygiène, un tout petit peu comme Covid-19. Donc, il y a aussi la question de l'origine animale. Donc, on a le virus qui peut être transmis à l'homme à partir de certaines chauves-souris, notamment les chauves-souris frugivores. Voilà. Donc, il faut éviter de manipuler aussi des animaux sauvages.
1: D'accord. Merci beaucoup pour ces précisions. En terminant cette première du Live Matin Info avec cette dernière information, manifestation anti-migrants en Afrique du Sud, le Nigeria envisage de demander des réparations.
2: Exactement, en Afrique du Sud, de grandes manifestations anti-immigration ont eu lieu fin juin 2026, portées par plusieurs groupes qui dénoncent encore la présence de migrants en situation irrégulière et les accusent de contribuer au chômage et à l'insécurité. Ces mobilisations ont été accompagnées de tensions, de fermetures de commerces, de départs de nombreux étrangers, notamment des ressortissants du Zimbabwe, du Malawi et du Nigeria. Analyse,
1: Jonathan Ebou, est-ce que les autorités sud-africaines vont donc entendre déjà cette démarche de la part donc de la République du Nigeria?
3: Alors, ils l'ont déjà entendu, on le sait, parce qu'il faut dire que la montée des violences xénophobes en Afrique du Sud prend une nouvelle dimension diplomatique. Après l'évacuation de plus de 550 de ses ressortissants en 3 semaines, le Nigeria envisage de demander des réparations aux autorités sud-africaines pour les préjudices subis par ses citoyens. Alors, cette décision intervient après une série de manifestations anti-immigration durant lesquelles des groupes de manifestants ont exigé le départ des étrangers, notamment des ressortissants africains, et donc une date limite avait même été fixée au 30 juin, leur départ, alimentant justement un climat de peur qui a conduit Abuja à organiser plusieurs vols de rapatriement. Et donc, pour le Nigeria, cette éventuelle demande de réparation repose sur le principe de la protection des citoyens à l'étranger.
1: Merci, Jonathan. Il faut juste rappeler que ces manifestations ont fait 5 morts officiellement et près de 25 000 déplacés. On parle encore de santé. Cette fois-ci, nous sommes en RDC où la maladie à virus Ebola dépasse maintenant le cap de 400 morts.
2: Exactement. L'épidémie d'Ebola en République démocratique du Congo continue de s'aggraver avec un bilan officiel qui a désormais franchi la barre des 400 décès. Selon les dernières données sanitaires, on recense environ 438 morts pour plus de 1400 cas confirmés, soit un taux de létalité proche de 31%, ce qui confirme encore la gravité de cette nouvelle flambée du virus dans tout le pays.
1: Merci beaucoup, mesdames, messieurs. Ainsi donc s'achève la première heure du Live Matin Info. Ne bougez surtout pas, dans un court moment, un nouveau point de l'actualité avec Jonathan Nebou. Excellente journée avec nous.
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1: Au sommaire de cette édition Éducation nationale, des innovations majeures pour les affectations en ligne des classes de 6e et 2e. Sur le continent africain, après le Niger, le Mali, le Burkina Faso rompt là à leur tour la cour avec la Cour pénale internationale. Et puis à l'international, la France prive les étudiants étrangers et non boursiers d'aide au logement. Merci d'être à l'écoute de Life Radio. Place à votre point d'information. Bonjour fidèle auditeur. Le directeur de l'orientation des bourses, Ségali Yewé-Stéphane, a annoncé que les opérations d'affectation en ligne pour les classes de 6e et de 2e se tiendront en juillet 2026 avec un changement majeur. Le lancement des affectations se fera désormais à 12h au lieu de 23h50.

0: éviter les traversées lagunaires souvent assurées par les embarcations artisanales. Dans l'actualité africaine, quelques jours après Niamey, Bamako et Ouagadougou ont officialisé leur retrait de l'institution dans un courrier adressé au secrétaire général de l'ONU qui a acté leur départ le mardi 30 juin. Par ce geste, les trois pays de l'Alliance des États du Sahel entendent dénoncer ce qu'ils considèrent être un manque d'impartialité de la Cour pénale internationale qu'ils accusent de politiser les droits humains. Ailleurs dans le monde, depuis le mercredi 1er juillet, les étudiants non européens et non boursiers résidant en France ne bénéficient plus de l'aide personnalisée au logement. Cette mesure adoptée dans le cadre de la loi de finances 2026 a été validée par le Conseil constitutionnel en février dernier. Elle modifie les conditions d'accès à cette aide pour une partie des étudiants étrangers. C'est la fin de ce journal. Merci de votre attention et restez sur Too Life.
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1: De retour de la pause de 8 heures avec, bien sûr, le point de l'actualité avec Jonathan Nebou. Merci beaucoup, en tout cas, Jonathan. C'est toujours un plaisir de te réécouter, surtout quand tu présentes donc le point de l'actualité. Nous sommes ensemble donc jusqu'à 9 heures et c'est tous les jours d'ailleurs entre 7 heures et 9 heures avec Emmanuel et Gigi. Alors, c'est l'heure donc de la pause, j'ai envie de dire, la fenêtre dédicace ce matin. À qui est-ce que vous pensez, messieurs et dames?
2: Moi, je pense aux personnes qui vivent à l'intérieur du pays, dans différentes villes de l'intérieur du pays, qui nous suivent à travers notre site liferadio.ci ou encore notre application mobile Life Radio 107.7 FM. Big up à vous.
1: D'accord. Est-ce que tu as une localité bien précise ce matin?
2: Agbaou.
1: Agbaou. Agbaou. D'accord. Emmanuel Didi, toi, tu penses?
3: Je pense à Arnaud Goyi.
1: Ah
3: voilà,
1: oui,
3: donc Arnaud Goyi qui nous
1: a... commence à nous manquer, hein.
3: qui nous manque énormément. Je t'assure, tu nous manques énormément. Je sais qu'il nous écoute en ce moment. Ouais. Donc c'est juste lui envoyer de bonnes ondes, des ondes positives. Et voilà, de là où il est, qu'il continue de faire ce qu'il sait faire, hein, de distiller l'information vraie et précise. Nous, on te suit de loin.
1: Ouais, ouais. Et donner toujours ce que tu as de meilleur, partager donc l'information, les analyses, mais là où tu es encore, continue de travailler. Moi, je pense également à ta petite famille, rester ici, et surtout à ton gosse. Voilà, voilà.
3: Tu donc, te dévoiles.
1: Ah oui, ah oui.
3: On ne sait pas les contemporains.
1: Je ne sais pas où se trouve, je ne l'ai pas dit, mais forcément qu'il y a une famille qui n'était pas ici, on ne sait jamais. Les hommes, les sont bandits aussi, hein. On ne sait jamais. On ne sait jamais. Alors, moi, je voudrais penser singulièrement aux populations donc, de Laou, de Grand Laou, là où on a donc...
3: Le drame, la tragédie.
1: 11 personnes donc, disparues donc, sur la lagune. La lagune Tioko, j'espère que je prononce bien. C'est cela. Alors, ça, c'est en langue Avikam. Avikam. Et donc, cela m'amène donc à penser à une personne vraiment que j'ai connue, que j'ai beaucoup, beaucoup aimée. C'est un papa, il n'est plus de notre monde, papa Paul Segui. Si quelqu'un reconnaît ce nom-là, dites-le que son fils est désormais donc sur Life Radio. Donc, papa Paul Segui, de là où tu es, on te souhaite tout simplement de veiller sur nous. Voilà, veiller sur nous. Avec papa Paul, il y a également un autre auditeur qui nous suit. Là, il m'a appelé, il me dit, il s'appelle Daziré Mathias, c'est un BT.
3: Daziré. Ah, si tu ne cites pas son nom, il va te...
1: Ah oui, il m'a dit, salue-moi Philippe. Bon, c'est
3: il
1: bon.
3: Il va te faire quelque chose.
1: Ce matin, monsieur Daziré Mathias, il dit, il faut bien prononcer, c'est un bêtis. Les bêtises, la lèvre, c'est compliqué. Hein. Donc, Daziré Mathias, tu es donc salué avec eux. Oui, tu as dit non?
3: Non, ça va.
1: D'accord, il y a monsieur et madame Koulibaly qui nous écoutent.
3: Oui, le directeur des programmes de Life Radio, ainsi que le directeur des ressources humaines de Life Radio aussi.
1: Mais ils nous écoutent tous les jours.
3: Ce
1: sont nos patrons.
3: C'est ça.
1: Voilà. Si tu n'as pas bien fait, tu vas comprendre. Le vendredi aujourd'hui. Allez, mesdames, messieurs, on l'a annoncé. Comme tous les vendredis, le portrait est beaucoup plus trépidant, il est dansant, il est artistique. Et aujourd'hui, on a choisi le groupe Magic System.
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3: Né en 1996 à Abidjan, Magic System s'impose comme l'un des groupes majeurs de la musique ivoirienne et africaine contemporaine. Issu du Zouglou, mouvement musical engagé né dans les milieux universitaires, le groupe s'est d'abord construit dans les quartiers populaires d'Anoumabo avant de connaître une ascension fulgurante internationale portée par des titres devenus emblématiques comme Premier Gaou ou encore Magic Indier. Et puis voilà, donc au-delà du succès musical, la formation s'est également distingué justement par ses engagements sociaux à travers le Festival des musiques d'Anoumabo et la Fondation Magic System qui œuvre aujourd'hui notamment dans les domaines de l'éducation, de la santé et du développement communautaire. Entre carrière artistique, rayonnement international et action sociale, Magic System incarne aujourd'hui une success story ivoirienne aux multiples facettes. Dans ce portrait aujourd'hui, nous verrons leur début dans le Zouglou, leur ascension sur la scène internationale, leur plus grand succès ainsi que leur engagement social et humanitaire.

0: Deuxième gaou qui est Gaëtan Boudat, t'es pas un gaou, hein? Pas du tout, pas du tout. Alors, comment Magic System s'est-il formé et quelles sont les étapes, les premières en tout cas, de la transformation des magiciens?
1: Alors, comme l'a dit Emmanuel Djedi, Magic System est né en 1996 à Abidjan, dans le quartier populaire d'Anomambo, au cœur d'un environnement marqué par la jeunesse, la musique et les réalités sociales difficiles. Et donc, le groupe se forme autour du Zouglou, un mouvement culturel né au début des années 1990 dans les universités ivoiriennes qui sert de canal d'expression pour dénoncer des injustices sociales. Et à ses débuts, la formation est très large, regroupant plus d'une cinquantaine de jeunes artistes appelés plus tard les magiciens, toutes animées justement par la musique et l'envie de se faire entendre. Mais cette phase collective va rapidement être marquée par des tensions internes dues à la gestion artistique, aux ambitions individuelles et à la difficulté de structurer un groupe aussi vaste. Donc une première rupture survient, entraînant le départ de plusieurs membres, dont certains formeront d'autres groupes comme les Marabouts. Et donc dans un contexte, une seconde structure plus stable émerge progressivement autour de Asalfo, Goudé, Tino et Manaja, qui deviennent les piliers du groupe. Et c'est cette formation qui va permettre à Magic System de passer du statut de collectif local à celui de groupe professionnel.
0: Alors, c'est que le groupe Magic System évolue bien sûr dans le Zouglou pur et dur. Alors, quel rôle joue donc le Zouglou aujourd'hui en termes d'identité musicale et sociale pour la Côte d'Ivoire?
2: Il faut dire que le Zouglou, c'est l'un des genres musicaux, les plus prisés. Il faut dire que le Zouglou est au centre même de l'identité de Magic System, qui est né dans les années 1990 dans les campus universitaires ivoiriens. Donc ce genre musical-là est avant tout une expression sociale qui raconte le quotidien de la jeunesse, les difficultés économiques, etc., ses frustrations, ses espoirs. Donc c'est vraiment aussi un genre qui est profondément ancré dans la danse, dans l'humour, ce qui rend accessible au populaire auprès du grand public. On a Magic System aujourd'hui qui modernise ce style-là en lui donnant une dimension plus internationale. On a le groupe qui conserve les messages sociaux du Zouglou, mais qui ajoute des rythmes festifs, des sonorités différentes qui facilitent aussi son exportation. Donc cette combinaison entre justement entre engagement social, musique, danse, etc. devient leur signature artistique et c'est ce qui fait quand même leur particularité à hein, Magic System.
0: Aujourd'hui on est fier donc de Magic System, de Manaja, de Goudé, de Tino, même d'Asalfo, mais il faut également préciser que Magic System a connu des début très très difficile, Jonathan Ebou.
1: Oui, effectivement, le premier album du groupe Papitou est sorti en 1997, qui est un échec commercial malgré l'énergie et l'engagement des membres. Et donc ce premier revers montre les difficultés du groupe à s'imposer dans une industrie musicale encore peu structurée pour les artistes ivoiriens. Et malgré cela, il persiste et continue à travailler sur de nouveaux projets. C'est en 1999, avec Premier Gaou, que tout change. Le titre connaît un succès d'abord local, puis régional avant de devenir un phénomène en Afrique de l'Ouest. Mais paradoxalement, malgré ce succès, le groupe peine à être distribué en France. Ce n'est qu'avec le soutien de figures comme Ephraim Yupo et plus tard le remix de Bob Sinclair en 2002 que le titre explose en Europe et propulse Magic System sur la scène internationale.
0: Justement, l'un des titres qui a permis donc au groupe Magic System vraiment de changer, se transformer son destin, c'est bien sûr le titre Premier Gaou.
1: Alors, sorti en 99, Premier Gaou raconte une histoire simple mais universelle de trahison amoureuse et de revanche. Le titre devient rapidement un phénomène en Côte d'Ivoire avec environ 300 000 cassettes vendues localement avant de dépasser le million de ventes en Afrique. Et donc en 2000, grâce à une distribution indépendante puis au remix de Bob Sinclair en 2002, le morceau connaît une seconde vie en Europe. Il devient un tube des clubs et ouvre les portes de la scène internationale au groupe Un Espoir Rare pour un groupe de Zouglou à cette époque-là. Donc ce succès marque le début de leur reconnaissance mondiale.
0: Merci beaucoup Jonathan pour ces précisions sur le titre Premier Gaou. Allez, nous poursuivons. Justement, il y a eu beaucoup de distinctions, beaucoup de prix. Alors, quels sont les grands succès et puis surtout l'impact culturel aujourd'hui que le groupe a enregistré?
2: Oui, tu as parlé de Premier Gaou, c'est une musique qui ne prend aucune ride aujourd'hui. Hein. Aujourd'hui, à l'instar de Premier Gaou, on a plusieurs titres majeurs. Donc, j'ai cité hein, Premier Gaou à Paris en 2001, Bouger Bouger en 2005, C'est chaud, ça brûle en 2006, Zouglou Dance en 2007, Même pas fatigué en 2009, Chéri Coco en 2011 et surtout Magic in the Air en 2014. Donc, ce sont des morceaux qui sont devenus des références dans la musique festive africaine. Donc, aussi bien en Côte d'Ivoire qu'à l'international, il faut le dire. Donc, leur impact dépasse la musique. On a certains titres qui sont utilisés dans des événements sportifs internationaux, dans des mariages en France, notamment Magic in the Air, ouais, qui devient vraiment un hymne officieux. Voilà, donc dans les stades, lors des Coupes du Monde, surtout lors de la Coupe du Monde en 2018, on se rappelle encore. Donc, leur musique devient aussi un vecteur d'identité culturelle qui s'exporte, d'identité culturelle africaine à l'échelle mondiale.
0: Jonathan, parlons un peu de leur engagement social.
1: Au-delà de la musique, Magic System développe très tôt une dimension sociale forte. Le groupe estime qu'il doit rendre à la communauté ce qu'elle lui a donné, en particulier à Numambo, leur quartier d'origine. Donc, cet engagement se traduit par des actions concrètes dans les domaines de l'éducation et du développement local. Ils interviennent notamment dans la construction d'écoles, la sensibilisation des jeunes et le soutien à des projets communautaires. Et donc, leur approche dépasse le simple discours artistique pour devenir une véritable implication dans le développement social, notamment à travers des initiatives structurées et financées par leur activité musicale.
0: Merci beaucoup. On ne va pas parler aujourd'hui de Magic System sans parler bien sûr de leur festival, le Festival des musiques urbaines d'Anoumambo, qui a, on va dire, transformé le visage culturel de la Côte d'Ivoire. Un mot justement sur ce festival.
2: Oui, festival qui connaît un succès fulgurant, qui a été créé en 2008 sous l'impulsion d'Alsalfo et du groupe. Donc l'objectif initial, c'était vraiment de promouvoir la musique africaine, mais plus particulièrement le festival, pour que ce festival évolue rapidement vers une plateforme sociale et éducative aussi, hein, parce qu'on a chaque édition qui est accompagnée de projets concrets, notamment la construction d'infrastructures scolaires, la sensibilisation de la sécurité routière, la promotion de la santé publique aussi. Donc vraiment, le FEMUA devient un événement culturel majeur en Afrique de l'Ouest, combinant musique et développement social. Ce que j'ai envie de dire aujourd'hui, ce qu'on retient de Magic System, c'est l'héritage global que ce groupe la laisse, l'image d'un groupe ayant réussi à transformer un mouvement local à un phénomène mondial. Donc vraiment, c'est leur capacité à exporter le Zouglou tout en restant fidèle à leurs racines. Nous, on aime ce groupe-là. C'est vraiment aujourd'hui un groupe qui représente un modèle pour de nombreux artistes africains.

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1: Mesdames, Messieurs, chers auditeurs, nous en arrivons donc au sujet du jour. 27 225 49 880, c'est le numéro de téléphone de Life Radio pour réagir donc au sujet du jour. Nous sommes vendredi aujourd'hui et comme tous les vendredis, on fait donc le récap donc des différents sujets abordés avec vous, chers auditeurs, en semaine. Cette semaine, il y a eu beaucoup quand même beaucoup d'invités qui ont choisi donc le canal de Life Radio pour passer des informations. Mais on a eu quand même le temps de changer sur deux sujets. Alors, Jonathan, le premier sujet, c'était lequel ?
2: La transition écologique, la commune de Koumassi investit dans des solutions de transport électrique.
1: Voilà. Alors c'est innovant, hein, c'est même inédit pour la commune de Koumassi. Alors qu'est-ce qu'on peut retenir donc de ce premier thème ?
2: Alors il faut dire déjà que le mercredi 24 juin, une convention portant sur la mise en œuvre d'un projet de mobilité électrique a été officiellement signée dans la salle de conférence de l'hôtel communal de Koumassi. Et donc cette initiative s'inscrit dans la stratégie de développement durable des autorités municipales et vise à promouvoir les solutions de transport plus propres, plus modernes et plus respectueuses de l'environnement. Il faut dire que la commune de Koumassi engage une orientation importante en faveur de la mobilité urbaine durable à travers la signature de cette convention. Et donc, cette initiative-là s'inscrit dans une logique de transformation progressive des modes de déplacement urbain avec pour objectif de limiter les impacts environnementaux liés au transport traditionnel. Et donc, sur le plan environnemental, le projet vise principalement la réduction des émissions de gaz à effet de serre issus en grande partie des véhicules thermiques encore largement utilisés dans les transports urbains. Et donc, en remplaçant progressivement une partie de cette flotte par des véhicules électriques, la commune entend contribuer à l'atténuation du réchauffement climatique à l'échelle locale tout en s'alignant justement sur des engagements globaux de transition énergétique. Et donc, il faut dire aussi que l'initiative comporte également un enjeu sanitaire majeur, la pollution atmosphérique, notamment les particules fines et les gaz issus de la combustion qui constituent un facteur de risque pour la santé publique et donc dans les zones urbaines denses. Et donc, en réduisant ces émissions, Koumassi espère améliorer la qualité de l'air et par conséquent le bien-être des populations. Alors, il faut dire aussi que ce projet de modernisation des transports publics s'inscrit dans une transformation structurelle de la mobilité urbaine avec pour ambition de répondre simultanément à plusieurs défis. Déjà, la croissance démographique des villes, la congestion routière, la pollution atmosphérique et la nécessité d'un service public plus efficace et plus accessible. Et donc, l'un des premiers volets de cette réforme concerne le renouvellement du parc de véhicules. L'introduction de moyens de transport plus modernes, notamment électriques ou hybrides, constitue justement une évolution majeure et ces véhicules se distinguent par leur fonctionnement plus silencieux, leur réduction significative des émissions de gaz à effet de serre et sur le long terme par une baisse potentielle des coûts d'exploitation liés au carburant et à la maintenance mécanique. Et donc cette transition énergétique là s'inscrit dans une logique globale de durabilité et de respect de l'environnement. Et puis Philippe, justement, pour terminer, il faut dire que la mise en œuvre de ce projet de modernisation des transports repose sur un ensemble de défis. Et donc, le premier enjeu est celui du financement. Le déploiement de véhicules modernes, notamment électriques, implique des coûts initiaux élevés, aussi bien pour l'acquisition des engins que pour l'installation des infrastructures associées. Et donc, sans mécanisme de financement solide, c'est-à-dire public et privé ou en partenariat, le projet risque de rester limité à des phases pilotes. Vient ensuite la question des infrastructures de recherche. Il faut dire que le succès d'un parc de véhicules électriques dépend de la densité, de la répartition, de la fiabilité de bornes de recharge à travers toute la commune de Koumassi. Et donc, une couverture insuffisante ou mal planifiée pourrait entraîner des ruptures de service et freiner l'adoption du système. Et puis, sur le plan humain, la formation des acteurs est indispensable. Les conducteurs, les techniciens de maintenance, les gestionnaires de flotte et personnel d'exploitation doivent être préparés aux nouvelles technologies, aux exigences spécifiques de ces systèmes de transition. Enfin, de transport modernisé.
1: Merci beaucoup, Jonathan Debout. La commune de Koumassi qui s'engage durablement dans la lutte contre le réchauffement climatique avec ce projet pilote. Je rappelle, la transition écologique. La commune de Koumassi investit donc dans des solutions de transport électrique. Deuxième sujet abordé avec vous, chers auditeurs, au cours de cette semaine, avec Emmanuel Diadi. On se rappelle le sujet, Emmanuel ?
3: Oui, il s'agit des zones inondables à Abidjan. Fin de la tolérance annoncée par les autorités.
1: Le gouvernement ivoirien tape du poing sur la table. Quelle activité donc le gouvernement a initié pour concrétiser la tolérance ?
3: Alors, globalement, l'information a été rendue publique dans un contexte particulièrement critique marquée par des fortes pluies qui se sont abattues sur Abidjan et dans plusieurs villes de la Côte d'Ivoire, qui a provoqué des inondations importantes, des destructions d'habitations, surtout des pertes en vies humaines. Donc vraiment, selon les chiffres communiqués par les autorités à ce stade de la saison des pluies, on recense environ 59 décès liés aux intempéries, avec plusieurs blessés et des dizaines de quartiers touchés, dont une part importante dans le district d'Abidjan. Donc ça, c'est quand même une situation douloureuse. On fait face à un bilan jugé alarmant que le gouvernement, justement, à travers le ministère de l'Hydraulique, de l'Assainissement et de la Salubrité, ainsi que le district autonome d'Abidjan, a annoncé justement un durcissement de sa politique de gestion des zones à risque. Dans cette déclaration-là, on a le message qui est devenu très viral et très ferme aussi. Hein. Il est désormais mis justement au su et au vu de tous. Il est désormais le ministère met fin à toute forme de tolérance concernant l'occupation des zones inondables et exportées et exposées justement aux ébullitions. Donc concrètement, il s'agit ici, c'est vraiment quelque chose qui signifie que les populations qui vivent dans ces espaces-là doivent les quitter, avec la possibilité d'opérations de déguerpissement immédiate dans les zones jugées les plus dangereuses. On a les communes les plus concernées qui restent à Djamé, à Tekoubé, à Bobo, à Niama, Benjarville, Koukodi, Port-Boué et Yopougon, où encore il y a des inondations qui ont régulièrement causé des dégâts matériels importants, des maisons effondrées, des familles déplacées à répétition. Dans certaines zones, on a des autorités qui rappellent également que des habitations ont été submergées en quelques heures seulement lors des dernières pluies, ce qui rend encore le bilan lourd et grave. Et vraiment, pour accompagner cette mesure, l'État met en avant un programme de relogement structuré autour de la construction d'environ 12 000 logements destinés aux ménages concernés par les déguerpissements. Voici un tout petit peu.
1: Merci beaucoup pour ce joli résumé. 12 000 logements destinés donc à 60 000 déguerpis. Je pense que c'est la solution tout de suite que l'État a trouvé. Ce matin, en regardant la presse, on voit que le président même de la République a dit qu'il fallait juste trouver des solutions. Et c'est une urgence pour nos populations.
3: Exactement, c'est une urgence. En même temps, il faut dire que l'objectif, c'est vraiment de réduire durablement l'exposition des habitants au risque d'inondation. On est dans un pays où les épisodes de pluie externe deviennent plus fréquents chaque jour et plus violents. Donc au-delà de ces chiffres et des annonces, c'est vraiment une décision qui marque un tournant important dans la gestion urbaine d'Abidjan. On voit que l'État ne va plus se limiter à des sensibilisations, à des mesures d'urgence, etc. Mais l'État ici tape le poing sur la table et décide de s'engager désormais dans une politique plus stricte qui vise vraiment à empêcher l'installation des zones à haut risque. Donc là, on parle d'une stratégie qui vise à sauver des vies, mais en même temps qui s'accompagne tout de même d'un défi majeur qui est celui du relogement effectif et durable des populations concernées. Je l'ai dit à l'instant, on parle de 12 000 logements sociaux pour 60 000 déguerpis. C'est une information qu'il faut saluer, aussi une initiative à saluer.
1: Merci beaucoup Emmanuel Djidji. Je ne sais pas si vous avez remarqué la corrélation entre les deux thèmes.
3: C'est ça.
1: Kumasi qui s'engage donc dans le réchauffement climatique, donc avec des véhicules, on va dire électriques. Aujourd'hui, c'est inédit. C'est quasiment le premier projet. Hein, c'est le projet pilote. Et puis de l'autre côté, on a donc les intempéries qui ont fait des morts. Tu l'as dit, le chiffre, il est
3: élevé.
1: 59 décès. C'est vraiment beaucoup trop pour notre jeune nation. Chaque année, il y a encore et encore des morts. Je pense qu'il va falloir mettre fin à cette série. Et puis, on l'a dit, la solution qu'on a trouvée, en tout cas pour l'instant, c'est de raser des déguerpis, donc toutes les zones à risque. Donc, si vous habitez en ce moment une zone à risque, c'est simple. Il faut tout simplement chercher à faire vos bagages maintenant.
3: J'ai cité,
1: Oui. On peut le réciter.
3: Bien sûr,
1: parce que, comme dirait l'autre, la répétition est une vertu pédagogique.
3: D'accord. Donc, les communes les plus concernées restent à Djamé.
1: Tekoubé,
3: à Bobo, à Niama, Benjarville, Koukodi, Port-Boué et Yopougon. Voilà. D'accord. Donc, si vous habitez dans ces endroits-là, faut faire très attention.
1: Koukodi, c'est Rivera Palmeret, 9 kilos. 9 oui. kilos, toujours 9 kilos.
3: 9 kilos.
1: Vraiment 9 kilos.
3: Rue Ministre.
1: Rue Ministre.
3: Ça, ouais, ouais. Sur la voie de Bingerville aussi. Ouais.
1: D'accord. Maintenant, passe ta bobo.
3: Et il y a Gobelé aussi.
1: Gobelé, c'est Cocody.
3: Oui, derrière ouais. le 30e.
1: Ouais. C'est ça. Et là-bas, c'était à Bobo, hein.
3: Au niveau si, il si, y a du, Bobo.
1: Gros trou, là.
3: Derrière BC, là.
1: Bon, voilà, il y a un gros trou à Bobo. Chaque année, à chaque fois qu'il y a de la pluie, bon, le trou devient de plus en plus profond. Ouais, c'est dommage, on ne va pas trouver également une solution à ce niveau-là. Jonathan Nebou, au niveau donc, de l'écologie et à Kumasi, c'est une bonne nouvelle, on l'a dit, hein.
2: Oui, effectivement, c'est une très bonne nouvelle et je suis très heureux, justement, je salue cette initiative-là, que la commune de Kumasi a été la première, justement, à impulser, justement, ce projet. Et je sais que les autres suivront, dans ma commune, Cocody, d'ailleurs.
1: Ouais. T'as dit quitte à Kumasi, puis revient à Cocody. Il est fond de Cocody.
2: On n'est pas loin l'un de l'autre, c'est le pont qui nous sépare. Donc,
1: Mais il y a Makori qui est au milieu.
2: Ouais, il y a Makori.
1: T'as pas vu Makori. Alors, est-ce que cela pourrait peut-être engendrer une idée business, non, autour donc de l'écologie? Non, laissez, on va juste discuter ensemble. Parce qu'aujourd'hui, on doit avoir des bornes, par exemple, à Kumasi, pour recharger toutes ces voitures électriques. Donc, je ne sais pas si... Parce que la dernière fois, l'auditeur qui avait appelé a dit, c'est vrai, de prendre un tel engagement, de débuter un tel projet, mais est-ce que nous sommes prêts? Est-ce que nous avons les infrastructures nécessaires pour pouvoir donc assurer donc, ce projet pilote-là? Et moi, alors, je pose la question.
2: Moi, je dirais justement que c'est une phase pilote. Donc du coup, avant de mettre en œuvre cette phase, il y a eu quand même
1: des
2: enquêtes menées dans la commune de Kumasi pour pouvoir mettre en œuvre les impacts environnementaux, écologiques et d'autres impacts. Du coup, il va falloir s'adapter et puis petit à petit, le projet naîtra. Voilà.
1: D'accord.
2: Donc, les autorités mettront en place des bornes de rechargement, comme je l'ai dit, un peu partout dans la zone de Kumasi. Et c'est un projet progressif, voilà, qui s'installe dans la durée, en fait.
1: D'accord. Est-ce que ce phénomène-là, il est irréversible? Aujourd'hui, tout le monde parle de véhicules électriques. Est-ce que vous pensez que d'ici quelques années, on n'aura plus de véhicules avec le carburant qu'on connaît, le carburant traditionnel?
2: Ça va prendre beaucoup d'années, voilà.
1: Beaucoup
2: mais il faut dire que justement, on doit s'adapter au changement,
1: ouais,
2: qui
1: à l'évolution
2: dans le monde, à l'évolution du monde, tout simplement.
1: Voilà. Bientôt, on aura des véhicules sans chauffeur.
2: Ah, c'est tellement.
1: Oui. Tu montes dans ta voiture, tu dis, je m'en vais à la radio, je m'en vais à Life Radio. Et puis, la voiture, c'est joli, hein, c'est joli, on verra.
2: Tout ça lié à l'intelligence artificielle,
1: oui, bien sûr. Voilà.
3: Ça peut paraître dangereux aussi, hein, pourquoi pas.
1: Oui.
3: Laisser se guider par la voiture.
1: Un Africain, un vrai Africain.
3: Ça peut faire, hein. Mais tout ça, c'est la technologie.
1: Bien sûr.
3: Voilà, c'est la technologie. Voilà, comme Jonathan l'a dit, c'est vraiment un projet progressif qui va se faire dans le temps, dans la durée. Après, voilà, donc il faut bien comprendre que ce n'est pas quelque chose qui va se mettre en place du jour au lendemain.
1: Bien sûr.
3: On parle quand même d'une commune Kumasi. Voilà, donc on parle de transport électrique. Donc l'idée est bonne. C'est vraiment une idée moderne, si je peux le dire ainsi. Voilà, donc parce qu'on est à Abidjan et à Abidjan, on sait que tout ce qui est embouteillage, c'est vraiment quelque chose qui peut paraître lourd aussi, hein, pour la population.
1: Donc, lourd en termes de conséquences, les retards.
3: Retards, etc. Mais dans la réalité, il y a plusieurs défis très concrets. Voilà, donc on aura les véhicules électriques qui aussi auront besoin de bornes de recharge et sans bornes partout, surtout dans des zones très fréquentées comme Kumasi. C'est clair que les véhicules ne peuvent pas fonctionner correctement. Donc, il faut construire une vraie infrastructure autour. Voilà.
1: Merci beaucoup, monsieur. On va marquer une pause. Et puis, derrière, on va donner donc la parole aux auditeurs. 27 225 49 880 pour nous dire ce qu'ils ont retenu de ces deux thèmes, ces deux sujets-là, ou peut-être me faire des suggestions. Pourquoi pas? En tout cas, messieurs et dames, chers auditeurs, vous avez la parole. C'est également l'heure de la pause. À tout de suite.
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0: 27 225 49 880, c'est le numéro de téléphone, mesdames, messieurs, de Life Radio. On vous donne la parole. Les 15 dernières minutes de l'émission vous appartiennent, chers auditeurs. Vous nous appelez pour nous dire exactement ce que vous pensez donc des différents thèmes abordés avec vous en semaine. Aujourd'hui, c'est vendredi. On a eu donc deux thèmes pour cette semaine, parce qu'on avait beaucoup de visiteurs, d'invités. Ça fait plaisir aussi quand même.
1: Oui, la radio est sollicitée quand même.
0: Oui, ça fait plaisir. Ça fait
1: après
0: plaisir.
1: Tout, c'est Life Matin, Life Matin Info.
0: Ça fait plaisir quand on te choisit comme ça pour communiquer. C'est bon. Ça veut dire que bon, ta voix porte. Hein.
1: C'est ça.
0: D'accord. Allez, en attendant que les premiers appelants, de vous recevoir, mesdames, messieurs, 27 225 49 880, je pense aussi on pourrait peut-être donner la parole aux auditeurs pour nous dire s'il y a des sujets, par exemple, sur lesquels ils souhaiteraient intervenir ou proposer. On pourra donc en discuter tranquillement sur la radio. On est vendredi, et comme dit vendredi, tout est permis. Allez, revenons donc pour l'instant donc aux deux thèmes. D'abord, l'écologie côté comment ici, et puis... bien sûr, l'autre thème d'Emmanuel Djedji.
1: Les zones inondables à Abidjan.
0: Je voulais dire les 12 000 logements pour les 60 000 personnes. L'action concrète du président de la République des Côtes d'Ivoire. Le téléphone sonne, nous avons un auditeur. Attention, nous sommes en direct, s'il vous plaît. Auditeur en ligne, bonjour.
2: Bonjour la team.
3: Bonjour Monsieur Xavier.
0: Monsieur Xavier, quel bonheur.
2: Laissez-moi vous dire une chose, hein, Monsieur Philippe.
0: Oui, allez-y.
2: Tout à l'heure, tu faisais bien de souligner le fait que les deux sujets sont reliés.
0: Oui.
2: Par conséquent, je vais m'appesantir effectivement sur les deux sujets.
0: Mm-hmm. Allez-y.
2: L'actuel maire de Kumasi, il est un excellent disciple du gouverneur Bakongo. Donc, ne soyons pas étonnés de pourquoi ce qu'il fait. À titre d'exemple et pour preuve, à Kumasi, les 4x4 des agents d'hygiène circulent à longueur de journée pour interpeller les indélicats qui se lissent négativement. Tu parles là des commerçants et autres. Tu ne peux pas t'amuser à déposer, ne serait-ce même qu'un sachet même en bordure de route. Tu ne peux pas. Tout est fait dans la réglementation. Alors, apprendre dans ces deux jours-là qu'il y aura un transport en termes de gestion de l'écologie, de l'environnement, du cadre de vie, vraiment, c'est salutaire, c'est à encourager. Je ne suis pas surpris. Kumasi, c'est la commune maître de toutes les communes de Côte d'Ivoire. Ils ont l'école la meilleure en Côte d'Ivoire. Ils ont les pratiques les meilleures en Côte d'Ivoire.
0: Le décapissement a commencé. Monsieur Xavier,
2: oui.
0: Le décapissement a commencé à Kumasi avant d'arriver au district.
2: Mais évidemment, je ne peux pas trop me poser la question, c'est pourquoi je ne vais pas être dans cet exemple-là. Maintenant, pour revenir au décapissement, sincèrement, le gouvernement voit juste. Je préfère avoir des Ivoiriens vivants qui souffrent par rapport à des Ivoiriens qui sont dans l'incel et cercueil et tombeau. Hier, j'ai demandé à ce que les ONG, les organismes des droits de l'homme et les partis politiques la ferment parce qu'un Ivoirien vivant qui souffre est mieux et acceptable qu'un Ivoirien qui est dans l'incel, cercueil et tombeau. C'est vrai, c'est dur, mais c'est la vérité. Mm-hmm. Il souffre, il a été dégapi et il souffre, c'est mieux. J'accepte ça, je préfère ça. Parce qu'il peut user de toutes les techniques pour se réaliser et puis évoluer dans sa vie.
0: C'est ça.
2: Bravo au gouvernement. Je les encourage. Et que mes frères et soeurs ivoiriens comprennent que ils doivent s'aligner à cette décision-là.
0: D'accord.
2: Ils doivent collaborer.
0: J'ai une question pour vous. Le gouvernement promet donc 12 000 logements pour 60 000 personnes. Moi, je me demande à quel moment on va construire ces 12 000 logements-là.
2: Mais c'est une politique, ça va se saler sur plusieurs années. C'est pourquoi hier j'ai dit 12 000 logements, c'est des milliards qui auraient pu servir à autre chose. Vous voyez que ça distrait le gouvernement.
0: Oui.
2: Et l'ensemble de la population ivoirienne. C'est ça la réalité. Qui a demandé à ce moment-là que ce soit dans des endroits à risque? Personne. C'est eux-mêmes de leurs propres chefs qui sont allés s'y installer. Alors qu'on ne crie pas aux gardes aujourd'hui parce qu'il y a des actions qui sont menées pour leur sauver la vie, pour les assister. Non! ils doivent s'assumer. Mais comme ils ne le font pas, le gouvernement les aide.
0: D'accord.
2: Voilà. Et quelqu'un me disait hier, quelque part, que le pouvoir a raté le côté social de sa politique. Mais entre les filets sociaux, c'est du social. La CMU, c'est du social. Je disais que les deux là. Mais les aider, aider les hommes à aider les endroits à risque, c'est aussi du social, c'est les aider à vivre, à préserver leur santé et leur vie.
0: D'accord.
2: Merci, bonne journée. Merci. Bravo à tous les agents de développement de Côte d'Ivoire.
0: Merci bonne journée. Nico, merci. Merci, bon voilà. Week-end. Bon week-end.
2: Voilà. Ah ouais.
0: 27 225 49 880. Auditeur avec moi, bonjour, comment vous appelez?
4: Oui, bonjour l'équipe du Light Matin.
1: Bonjour, monsieur Zou.
0: Monsieur Zou, vous êtes en direct. On a deux thèmes qui sont très très liés. On vous écoute.
4: Oui. Vous dites, je suis à la mairie du Kougon, je n'ai même pas le temps, je suis venu faire les frais de ma fille. Pratiquement 3 minutes, j'ai eu les frais de naissance de ma fille.
1: C'est super ça.
4: La digitalisation.
5: Oui,
4: c'est vraiment un match en Côte d'Ivoire. Et ça, on dit merci. Merci à vous-même parce que vous parlez de digitalisation et merci à l'État de Côte d'Ivoire, au gouvernement de Côte d'Ivoire. Maintenant, ben, je suis à vous.
0: Hein? Alors, ce matin,
4: c'est
0: on a.
4: C'est le récap, c'est le récap.
0: Oui, le récap de la semaine. On a le projet pilote à Kumasi.
4: Ça fonctionne, ça fonctionne.
0: Ah, d'accord. Oui, allez-y.
4: Le sujet d'hier. Voilà, je préfère le sujet d'hier. Et je dis aujourd'hui, il faut dire merci au gouvernement de Côte d'Ivoire. Merci à l'État de Côte d'Ivoire de prendre les dispositions en amont par rapport à la grande saison des pluies. Déjà, une sensibilisation de la part du gouvernement de l'État de Côte d'Ivoire, c'est déjà prendre les dispositions en amont. Et je le dis toujours, tant que nous, population, ne va pas accompagner les actions du gouvernement, mais je crois bien qu'on va... On aura toujours des problèmes tout le temps que la grande saison des pluies va arriver. Et je prends un peu l'exemple, regardez un peu la mutuelle d'un village. Tout le monde suit les actions que mène, que pose cette mutuelle, la dite mutuelle, et vous voyez que ça fonctionne bien. Mais c'est comme ça, c'est dans cet esprit que tous les Ivoiriens devraient être pour accompagner toutes les dispositions que prend le gouvernement. Et déjà, je peux dire l'ultimatum bien. Et le ministre Vagondo qui tape du fond de la table, c'est tout à fait normal. Sortons un peu des zones à risque et évitons tous ces morts. Et ça, c'est la Côte d'Ivoire qui gagne. Merci à vous et que Dieu vous garde.
0: Allez, excellent week-end, mon cher ami Zou Gervais. Alors, Zou l'a dit, hein, il faut suivre donc les actions du gouvernement, même si on n'est pas d'accord avec le gouvernement. Le président de la République est le président de tous les Ivoiriens. Et donc, quand il décide pour tous les Ivoiriens. Donc, il faut accompagner les actions du gouvernement, quel que soit le domaine dans lequel nous œuvrons. 27 225 49 880, c'est nos téléphones, bien sûr, de votre radio. Il nous reste sensiblement 5 petites minutes à passer ensemble, toujours sur les deux thèmes. Déjà, l'écologie, le projet donc, du transport urbain dans la commune de Kumasi. Et bien sûr, les 12 000 logements pour les 60 000 personnes, l'annonce donc du président de la République au lendemain donc de tout ce qu'on a connu comme inondation ici à Abidjan. Voilà, c'est donc le deux thèmes pour ce matin. Quelle est votre réaction, mesdames et messieurs, chers auditeurs de l'AF Radio 27 225 49 880 en attendant d'autres auditeurs? Alors, cette semaine a été très très riche avec beaucoup d'invités.
5: Oui, on a eu de nombreux invités, en l'occurrence deux invités le mardi et le mercredi, si je ne m'abuse. Et ça a été des échanges enrichissants justement avec ces invités-là.
0: Et puis de très très belles informations.
5: Tout à fait.
0: Alors, en thème de sensibilisation aujourd'hui pour le deuxième thème, zone inondable à Abidjan, fin de la tolérance, annonce donc annoncée par le gouvernement ivoirien, par nos autorités. Alors, en thème de sensibilisation, qu'est-ce qu'on peut dire ce matin?
1: Déjà, la morale qu'on peut tirer, c'est que la sécurité des populations doit rester la priorité. Même quand les décisions sont difficiles, tu l'as dit, hein, on ne peut pas continuer à construire ou à rester dans des zones à risque et ensuite subir les conséquences à chaque saison des pluies. Mais en même temps, il faut à côté une politique efficace qui ne va pas se limiter seulement qu'à déguerpir. Voilà, c'est vraiment une politique qui doit protéger, accompagner et proposer des solutions concrètes aux personnes concernées, comme ça a été le cas avec les 12 000 logements sociaux en vue pour 60 000 personnes. C'est vraiment quelque chose qu'il faut saluer.
0: C'est déjà un début.
1: C'est déjà un début.
0: Allez, le week-end pointe son nez. C'est déjà terminé pour ce vendredi. Ça passe tellement vite, la radio. Alors, Jonathan Nebo, qu'est-ce qu'on retient pour ce numéro du 9 matin en front?
5: On retient justement que nos auditeurs sont fidèles davantage à cette émission.
0: Et ils sont de plus en plus nombreux.
5: Effectivement,
0: hein,
5: de plus en plus nombreux. Je pense à M. Thiam, qui est un nouvel auditeur justement du Life Matin Info. Big up à vous.
0: Monsieur Chaud de Sangon.
5: Je pense aussi à nos auditeurs habituels. Monsieur Xavier Messager.
0: Monsieur Loi.
5: Momo. Maman Mimi d'Angèle nous appelle. Je sais pourquoi. Maman Mimi, c'est un message que je te lance. Faut nous appeler.
0: Peut-être qu'elle est fâchée avec quelqu'un d'entre vous, je ne sais pas.
5: Non, pas du tout.
0: Emmanuel Diodi.
1: Oui, on est sur l'émission star de Life Radio, j'ai envie de dire, n'en déplaise.
0: Hey, mes épaules.
1: Des programmes de Life Radio. On est sur Life Matin Info qui distille des informations précises, informations nationales et internationales. Que veut le peuple ? C'est pas le bonheur. Voilà. Donc, on est dans un bonheur perpétuel. Et puis, voilà, on va juste en week-end. On reviendra la semaine prochaine. Encore pour d'autres informations nouvelles.
0: En tout cas, rassurez-vous, c'est un programme qui coule, comme une rivière qui coule simplement.
1: C'est ça.
0: Voilà, chaque émission, chaque programme arrive, ça ne se ressent vraiment pas. Juste après nous, on a Ricky qui arrive à 10h et c'est jusqu'à 12h pour l'émission en direct, en connexion avec les auditeurs pour jouer, pour mettre de l'ambiance, de la bonne musique. Juste après, à 15h, il y a Nadia et Ounou qui arrivent.
1: Forum Ivoire,
0: où on parle des sujets. Des enfants, des femmes, de tout le monde, de société. C'est vraiment, vraiment intéressant. Et puis le soir, on casse la baraque avec le grand show, la team donc de GPS.
1: Manu
0: et puis modérateur.
1: C'est la belle ambiance.
0: C'est joli, hein. Life Radio, c'est vraiment intéressant. Allez, excellent week-end, mesdames, messieurs. Merci encore de choisir Life Radio. Dieu vous garde.
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0: cette radio, ta radio comme tu l'entends, Life Radio 107.7. Encore une belle journée à passer ensemble avec tous vos préférés. Et aujourd'hui, c'est vendredi, donc j'ai des tickets de cinéma pour vous. Apprêtez-vous à les gagner en répondant juste aux devinettes que je vais vous donner à partir de 10h30 et enregistrer également ce numéro 27 225 49 880. Vous mettez dans le téléphone, mettez Life Radio. Dès qu'il est 10h30, vous m'appelez et on va jouer pour vous permettre de gagner des tickets de cinéma majestique pour vous faire plaisir ce week-end en salle. Allez, on va toujours bouger sur cette radio et également ce vendredi matin avec Wanna Dance, nouvelle sortie de Fally Poupa. Et puis derrière, on va faire un tour à Poi, vous dire enlève ton pied dedans avec Kadirov Mania. Allez, merci d'être avec nous dans le Quai d'Antenne.
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1: Ah oui, j'espère que vous allez bien. C'est quoi votre programme pour ce vendredi? En tout cas, restez connectés là sur Life Radio. Bougez surtout pas parce que cette matinée, encore l'après-midi et même début de soirée, même la soirée sera très bien assurée parce que c'est vendredi, c'est le week-end. On sera avec vous tout le temps partout où vous êtes. Voilà, pour votre choix de la meilleure des radios, Life Radio 107.7, radio comme tu l'entends. Et bien sûr, nous sommes en ce moment en train d'écouter le Ken Antenne avec votre bro Ricky. Et tout à l'heure, je vais ouvrir le téléphone et également, j'ai des tickets de cinéma pour vous, c'est la bonne nouvelle ce matin. Donc ce matin, si vous donnez la bonne réponse aux devinettes, vous allez repartir avec des tickets de cinéma. Donc vous êtes avertis, apprêtez-vous donc à jouer avec moi dans quelques instants seulement. Allez, je balance le kiff de la semaine. Toute cette semaine-là, il occupe le trône musical de Life Radio. C'est Joshard avec cette nouvelle sortie qui tourne partout sur TikTok. Allez, Zambé pour vous, kiff de la semaine.
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1: La radio, comme tu l'entends, Life Radio, Lucas Antenne, vendredi matin, avec beaucoup de joie, beaucoup de plaisir, beaucoup de bonheur pour vous servir tous ces gros hits-là. Allez, c'est une nouveauté, hein, tout le monde en parle hein, en ce moment. C'est cette nouvelle sortie de Tiakola qui fait beaucoup de vagues, oui. Que ce soit dans les commentaires ou encore polémique. Ici en Côte d'Ivoire, un temps, quand il a été mentionné, comme quoi, voilà, il a fait un coucou au coupé décalé, également à la guette et tout, avec cette nouvelle sortie Mélo Décalé que je vous propose maintenant sur Life Radio pour toutes les personnes qui viennent d'arriver. Et attention, dans quelques minutes seulement, le téléphone sera disponible pour jouer avec moi aux devinettes au 27 225 48 880 et repartir avec des tickets de cinéma.
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1: C'est pas du caillou dans les oreilles, hein, c'est juste caillou. La nouvelle sortie de Kiwi dans feat avec son poteau Wanché. À l'instant sur Life Radio, le téléphone est disponible maintenant même en 27-225-880. 27-225-880. Allez, on y go. Le téléphone est disponible. Les jeux, les devinettes sont positionnées. Ça n'attend que vous. Pour repartir avec votre ticket de cinéma, si vous donnez bien sûr la bonne réponse. 27-225-880 maintenant.

0: 27 200 26 40 880, en direct sur Life Radio pour les devinettes. Allô, bonjour.
1: Allô, bonjour Ricky.
0: Comment va notre ami William?
1: Je vais bien. Non, c'est pas William, c'est Serge.
0: Ah, Serge. D'accord. On dit quoi, Serge, sa life?
1: Oui, sa life.
0: D'accord. Alors, voici ta devinette, Serge. Tu m'écoutes?
1: On y va.
0: D'accord, c'est bien. Oui. Je peux réparer des années de conflit en quelques secondes. Je peux réparer des années de conflit en quelques secondes. D'un simple geste, mais très précieux. Je peux réparer des années de conflit en quelques secondes. D'un simple geste, mais précieux. À quoi est-ce que tu penses?
1: Au pardon.
0: Le pardon. Non. D'un simple geste, mais précieux.
1: Salutations.
0: Sergio, rappelle-moi, hein, à tout de suite, c'est pas ça. Oula.

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1: Allez, on a déjà lancé hein, pour le jeu des devinettes hein, au 27 225 49 880 pour vous permettre de repartir avec des tickets de cinéma ce matin. Donc voilà, faites comme Serge. N'hésitez pas, si vous avez la réponse à l'une des devinettes, n'hésitez pas à vous nous appeler au 27 225 49 880. Je peux réparer des années de conflit en quelques secondes, dans simple geste. Mais précieux, vous pensez à quoi? Appelez-moi.

Allô, bonjour, bienvenue sur Life Radio, qui est avec moi? Allô? Oups, il est à côté.

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1: 27 225 48 880. Bonjour.
2: Bonjour.
1: Oui, qui est avec moi? Il faut baisser ton poste radio pour parler. Ça sera bien comme ça.
2: Bon. Ok, Bamba.
1: Mister Bamba. Bambino. De quoi? Macori là ou Angré?
2: Angré Château.
1: Yeah, c'est ça. D'accord. Alors, Bamba. Ouais. Je peux réparer des années de conflit en quelques secondes, dans simples gestes, mais précieux. Bah, tu penses à quoi?
2: Une poignée de main.
1: Une poignée de main. Non, c'est pas trop précieux par rapport à ce qu'on veut régler comme conflit. Attention, Bamba, les 15 secondes sont passées, donc tu me rappelles. À tout de suite.
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1: 27 225 48 880. Allô, bonjour.
2: Allô, bonjour.
1: Qui est avec moi?
2: Attends.
1: J'ai pas entendu le nom.
2: Les camps. Oui.
1: Les camps, il faut diminuer ton poste radio. Diminue ton poste radio. Il faut diminuer ta radio là-bas. C'est bon? Mais faut t'éloigner carrément.
2: Oui, c'est bon.
1: D'accord. Tu as dit quel nom déjà là?
2: Il est à Les camps. Oui.
1: D'accord. Ok. Voici ta devinette. Écoute bien. Je peux réparer des années de conflit en quelques secondes d'un simple geste, mais précieux. Notre ami Le Camp pense à quoi?
2: Le temps.
1: Le temps?
2: Oui.
1: Non, c'est pas le temps. Le Camp dit le temps, mais c'est pas le temps. C'est pas ça. Il faut nous rappeler, hein, 27 225 48 880, ok?
2: D'accord.
1: Allez, à tout de suite, notre ami.
2: Ok.

0: 27 225 880. Allô, bonjour.
1: Allô, bonjour, Ricky.
0: Comment tu vas?
1: Ouais, ça va bien.
0: D'accord. Dis quoi?
1: Ouais, je fais grâce.
0: Je fais grâce, c'est bien, c'est bien, c'est bien. Voici ta devinette, notre ami Loi, VTC.
1: Ouais.
0: Ouais. Je peux devenir huile, pâte ou amuse-gueule, mais je reste toujours moi. Je peux devenir huile, pâte ou amuse-gueule, mais je reste toujours moi. Loi. Le beurre.
1: Oui.
0: Non, c'est pas le beurre. Je peux devenir huile, pâte ou amuse-gueule, mais je reste toujours moi.
1: Graine. Oui, de viande.
0: Viande. Graisse de viande.
1: Bon, graisse. Oui.
0: Oh, non. C'est pas ça. Loi, rappelle-moi tout de suite.
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0: Allô, bonjour. Bienvenue sur Life Radio.
3: Bonjour, c'est encore moi, Bomba, Angry Château.
0: Bomba, depuis Angry Château. Bomba. La devinette a changé.
3: D'accord.
0: Je peux devenir huile, pâte ou amuse-gueule. Mais je reste toujours moi.
3: Je pense au chocolat.
0: Chocolat. Chocolat avec du cacao des Côtes d'Ivoire, mais non.
3: Ah ouais.
0: Et j'ai fait votre pub, hein. Venez, c'est l'émission. Tu dis?
3: D'accord. J'ai pas compris.
0: Non, je parle au partenaire.
3: Okay.
0: Donc tu reviens?
3: Il n'y a pas de problème.
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0: 27-225-89-880. 27-225-89-880. Allez, on se lâche. Voilà, on court derrière la réponse des différentes devinettes que j'ai pour vous ce matin. Et derrière, vous avez une belle récompense des tickets de cinéma pour vous faire un film en ce week-end-là, en salle, dans les différentes salles Majestic. Donc, allez-y. 27-225-89-880. Je vous attends. Allô, bonjour, bienvenue sur Life Radio. Piggy, le camp. Ouh, il écoute avec la radio, donc du coup, là, il prend du temps pour me répondre. Il faut baisser ton poste radio, puis tu me parles avec le téléphone, là, champion. Allô. Ouh. Allô, bonjour, bienvenue sur Life Radio, qui est avec moi?
3: Bonjour, Bomba.
0: Bomba de retour. Je peux réparer des années de conflit en quelques secondes, dans simples gestes, mais précieux. Vas-y, donne-moi la réponse. Bomba.
3: Je gamberge plus sur l'autre devinette. Hein. j'ai la devinette à me changer.
0: Ah ouais, c'est ça. D'accord. Donc, ça fait la troisième fois que Bomba appelle. Ok, donc on va revenir là-dessus. Je peux devenir huile, pâte ou encore amuse-gueule, mais je reste toujours moi. Tu penses à quoi?
3: J'avais dit le chocolat tout à l'heure, mais là, maintenant, je dis l'olive.
0: L'olive. Huile, pâte, amuse-gueule. Mais je reste, moi, l'olive. Non, c'est pas ça.
3: Ah ouais.
0: Yeah. Tente encore. Faut pas lâcher, lâche pas l'affaire. Donc, à tout de suite, notre ami Bamba. Allô, bonjour. C'est le même souci avec notre ami Lucan.

0: 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Bonjour.
1: Bonjour.
0: Qui est avec moi?
1: C'est William.
0: Ah ouais, William. On dit quoi, William, depuis ton secteur là-bas? Ça live là-bas?
1: Super.
0: Super. D'accord, dis-moi. Je peux devenir huile, pâte ou amuse-gueule, mais je reste moi.
1: Je peux devenir
0: huile, pâte ou amuse-gueule, mais je reste moi.
1: Comment les réponses?
0: Une seule réponse. Il te reste 8 secondes. Tu as dit quoi?
1: Arachide.
0: Tu as dit quoi?
1: Arachide.
0: Il manque quelque chose. Fais vite.
1: Ou cacahuète ou arachide.
0: Il manque quelque chose. Arachide, c'est vague.
1: L'arachide.
0: C'est vague.
1: Ou la cacahuète.
0: C'est pas ça. À tout de suite, notre ami. William, il manque juste quelque chose. Ce que tu as dit en premier là, il manque quelque chose. Ajoute ça dessus seulement et puis c'est gagné. 27 225 48 880.

0: 27 225 48 880. Allô, bonjour, bienvenue sur Life Radio.
1: Bonjour, monsieur.
0: Oui, qui parle avec moi?
1: C'est Kwadio Kona.
0: Monsieur Kwadio Kona, notre ami hier. Yeah. Oui. Ça Life?
1: Oui, c'est ça.
0: Ouais. D'accord. Diakona. Ou bien Diakou Kwadio. Ouais.
1: C'est ça, même.
0: Ok. Alors, la réponse.
1: Je pense à la pâte d'arachide. Hein.
0: La pâte d'arachide. Ouh. Ouh. On repart encore pour 15 secondes. C'est pas ça.
1: Je vais rappeler.
0: À tout de suite. 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
0: 27 225 880, j'ai des tickets de cinéma pour vous. Et en ce moment, vous êtes en train de passer à côté de la réponse. Vous partez loin, restez tout près. Hein, notre ami William n'était pas loin. Allô, bonjour.
1: Allô.
0: Oui, bonjour.
1: Allô.
0: Allô, bonjour.
1: Allô.
0: Il faut baisser votre poste radio pour parler avec moi. Parlez au téléphone. D'accord. Parlez au téléphone, n'écoutez pas la radio en même temps.
1: D'accord.
0: D'accord. Alors, c'est quel nom?
1: Allô. C'est Jean-Renaud Kouassi.
0: Jean-Renaud Kouassi, il nous appelle d'où?
1: Je vous appelle de Marcory.
0: De Marcory. D'accord, Mr. Kouassi. Alors, je peux réparer des années de conflit en quelques secondes, dont simples gestes, mais précieux. Kouassi pense à quoi?
1: Je pense à la paix ou à une poignée de main.
0: Une poignée de main, la paix. Ou encore quelque chose d'assez précieux, un simple geste, mais précieux pour régler un conflit.
1: Une signature, d'accord.
0: Signature, d'accord. Non, c'est un geste qui est phare. Ouais, bon, non, c'est pas ça. À tout de suite, notre ami. Allô, bonjour.
3: Allô, bonjour, Iggy.
0: On dit quoi, Serge, de retour avec la réponse. Allez, Serge, vas-y, dis-moi. Je peux réparer des années de conflit en quelques secondes, dans simples gestes, mais précieux.
3: Je pense au comportement.
0: Comportement, bah ouais. Non, c'est pas du comportement. Aïe, aïe, aïe, aïe, aïe. On a vu ça quelque part au cours d'un concert. Et c'est devenu polémique sur les réseaux sociaux.
3: Y a pas d'indice, y a pas d'indice.
0: C'est indice, ça, mais il vient de donner, mais t'as pas écouté en fait. T'étais pas concentré. À tout de suite. Allô, bonjour, bienvenue sur Life Radio.
1: Allô.
0: Allô, bonjour.
1: Jean Renaud
0: Kouassi. Jean Renaud Kouassi.
1: JRK. Mais F, la première, la, pour la première question, c'est passé.
0: Non, non, hein, tu choisis pas, hein.
1: Ah,
0: on choisit
1: d'accord.
0: Pas. Hein. On choisit
1: enfin,
0: pas.
1: Enfin, la question tout à l'heure m'a surpris. Donc,
0: ah, c'est un surpris. Donc, d'accord. Tu étais prêt pour l'autre.
1: C'est ça.
0: Je peux devenir c'est huile, ça. Pâte ou amuse-gueule, mais je reste toujours moi.
1: Bon, je pensais à une graine d'arachide.
0: Comment?
1: Enfin, une graine d'arachide.
0: Le grain, d'arachide. Le grain d'arachide. Le grain d'arachide. Le grain d'arachide.
1: Le grain d'arachide.
0: Oui, c'est ça.
1: Le grain
0: d'arachide. Jean-Renaud Kouassi.
1: Yes.
0: JRK. Le grain d'arachide. C'est ce qu'il fallait dire, Jean-Renaud Kouassi. Le grain d'arachide. Allez, bravo. Notre ami, tu repars avec un ticket de cinéma ce matin. On va te l'envoyer sur ton numéro là, qui est affiché. Je pense qu'il est WhatsApp. Non. D'accord, donc tu quittes pas, tu restes là, je te prends derrière.

0: 27 225 4 880. Allô, bonjour.
1: C'est William, monsieur.
0: William de retour. William, t'es passé à côté. La réponse c'est partie. C'était grain d'arachide. Il fallait mettre grain seulement dessus. Chez Arachide, que tu avais dit là. Ah. Quand tu dis Arachide, là, c'est vague. Oh, oh, oh, oh, oh. C'est grain d'arachide à nous, on voulait entendre. Ah ouais, c'est ça aussi, c'est ça aussi. Et je te dis, ajoute quelque chose dessus, tu t'en as cacahuète. Tellement que tu aimes cacahuète. Bon, d'accord, voici nos devinettes pour toi, hein. Très très facile. Hein. Tu es un habitué des devinettes, donc tu maîtrises. Je fais parler sans bouche et écouter sans oreille. Je fais parler sans bouche et écouter sans oreille. À quoi est-ce que tu penses? C'est un simple geste qu'on fait souvent.
1: Quoi ça?
0: Je peux... Allô?
1: Oui, allô?
0: Écoute, hein, écoute-moi bien. Tu es prêt à m'écouter, là? Mm-hmm. Tu es prêt, là?
1: D'accord.
0: Allez, on y va. Je fais parler sans bouche et écouter sans oreille. Je fais parler sans bouche et écouter sans oreille.
1: L'écho? L'écho.
0: L'écho. Non, c'est pas l'écho. Très souvent, c'est un simple geste qu'on fait. Ouh. À tout de suite. 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Je pense que bonjour à Mr. Boyce. Léon Anta, que vous allez retrouver demain samedi à partir de 16h. 15h, 16h.

0: Ivy. Allô, bonjour.
1: Allô. Oui, allô, bonjour.
0: Et c'est Ivy qui m'appelle ou c'est qui?
1: C'est Aïcha.
0: Aïcha de Poy. On dit quoi, Aïcha? Ça va, à Poy? C'est bon, d'accord. Allez, Aïcha. Aïcha?
1: Oui,
0: vas-y. Donne-moi la réponse à cette devinette-là. Je peux réparer des années de conflit en quelques secondes d'un simple geste, mais précieux.
1: Une accolade.
0: Accolade. L'accolade. Une accolade. Oui, Aïcha, c'est ça. C'est un simple geste, mais précieux pour régler les conflits. Et je l'ai dit... On l'a vu au cours d'un concert quelque part là-bas et ça crée polémique. Le atout en question, l'accolade. Et c'est Aïcha qui a la bonne réponse. Bravo Aïcha. On t'envoie ton ticket de cinéma. OK?
1: Non, il n'y a pas WhatsApp.
0: Ouh, d'accord, attends.

0: Le nouveau single de Aaron Boy, Bestie, voilà, en feat avec L2B, 27-225-880. Allô, bonjour.
1: Allô, bonjour.
0: Il faut baisser votre poste radio. Allô, bonjour, qui est avec moi?
2: Oui, c'est Kwadio Kona.
0: Kwadio Kona, de retour.
2: Ouais.
0: Kwadio Kona.
2: J'avais déjà trouvé la première devinette et puis malheureusement, j'ai pas pu appeler à temps.
0: Oh là là, mais bon, c'est pas gâté. Il y a d'autres devinettes pour vous. Vous êtes fort. C'est vous qui avez été nommé vice-ambassadeur des devinettes, là, non, hier, hein?
2: Oui, c'est moi.
0: Alors, donc c'est un petit problème. Ce qui va suivre. Allez. Je peux être un voisin, un collègue ou un inconnu, mais sans moi, le vivre ensemble est difficile et source de disputes. Je peux être un voisin, un collègue ou un inconnu, mais sans moi, le vivre ensemble est difficile et source de disputes.
2: J'avais déjà réfléchi à l'autre, hein. Je fais parler sans bouche.
0: Oh. Oh.
2: Voilà, c'est à ça qu'il m'a réfléchi.
0: La réponse, c'est quoi? Vas-y.
2: C'est une lettre.
0: Une lettre. Une lettre. Non, c'est pas ça. À tout de suite.

Nous sommes vendredi matin, très heureux d'être avec vous sur Life Radio, il est 11h. Et nous sommes en train de jouer au 27 225 49 880 pendant que Madame Eouno nous envoie les réponses par SMS. C'est bien, c'était ça, le grain d'arachide. Mais bon, il faut nous appeler 27 225 49 880 quand vous avez les réponses. 27 225 49 880. Voilà, je balance les devinettes comme

0: un livre. Non. Il y a un autre patron là. On a un patron ici là qui fait souvent. Il parle sans parler. Et puis on entend ce qu'il dit là. Je dis, on a un patron. On a un de nos patrons ici là. Il fait ça. Il parle sans parler. Et puis on écoute même ce qu'il a dit là, sans oreille. Je t'ai dit, il est fort. À tout de suite. Allô, bonjour, bienvenue sur l'IF Radio, qui est avec moi?
1: Oui, c'est Kwadio Kona encore.
0: Kwadio Kona, de retour, cette fois-ci avec la réponse. Je t'écoute. J'ai pas changé, je change pas.
1: Je pense à l'argent.
0: L'argent?
1: Je pense à l'argent.
0: L'argent. L'argent. Il parle sans parler. L'argent parle sans parler. Ouais, c'est vrai. Non, mais c'est pas l'argent, c'est pas ça. Vas-y, encore. T'as encore quelque chance là, une chance de reprendre. Il reste 10 secondes, vas-y.
1: Il n'y a pas de souci.
0: Oh, ou bien tu reviens?
1: Un indice.
0: L'indice, c'est que c'est un simple geste qu'on fait très souvent. Y'a Kona. Kona. Ah, il est parti. Kona même est parti, d'accord. Allez, bonjour. Oups. 27 225 de 880. Allô, bonjour. Bienvenue sur l'IF Radio. Qui est avec moi? Allô?

0: 27 200 26 80. Vous êtes en direct sur Life Radio et c'est le Ken Antenne. Nous sommes en train de jouer aux devinettes depuis 10h30 là, avec des tickets de cinéma à gagner. Allô, bonjour.
1: Allô, Ricky, je suis encore là. Hein.
0: Serge.
1: Oui, oui.
0: Vas-y, Serge, je t'écoute. Je parle sans bouche. Bon. Non, je fais parler sans bouche, pardon. Je fais parler sans bouche et écouter sans oreille.
1: Le cœur.
0: Le cœur. Ouh. Ah, c'est un amoureux qui parle. Non, mais c'est pas le cœur. J'ai dit que c'était un simple geste. Et j'ai évoqué même un patron. Donc imagine un patron qui parle sans parler et tu entends sans qu'il ne parle.
1: L'argent.
0: Oh oh, c'est pas l'argent. Hey. Ah, c'est pas l'argent, c'est pas l'argent. C'est pas l'argent. Et ouais, très souvent, très souvent, très souvent, très souvent, quand le boss saouillon te trouve dans les escaliers, il te passe sans te parler. Quand il est là, il s'assoit en même temps, il t'a parlé. Et puis il dit, merci boss, bonne journée. Allô?
2: Allô?
0: Oui, qui est avec moi?
2: Angora Samira.
0: Samira, nous appelle d'où?
2: De Divo, Divo.
0: Yeah! Samira, de Divo. Waouh! Miss Kanawa. On t'applaudit, Samira, depuis Divo. On dit quoi là-bas, Divo? Ça life?
2: Ouais, ça va.
0: D'accord. Je salue un tonton de Divo. Là, il s'appelle Monsieur Quadio, je t'aime. C'est son nom qui est là. Allez, dis-moi. Tu as la réponse là? Je fais parler sans bouche et écouter sans oreille.
2: Moi, je pense à bonjour avec la main.
0: Ah, bonjour avec la main. Genre, je te serre la main. Samira, bonjour, ça va? Non, non, non, c'est pas ça, Samira. Non, ah, genre, un coup de main comme ça, coucou, avec la main là.
2: Mais on parle pas.
0: Mais on parle pas. Wow, tu as raison aussi. Mmh. Ouh, tu as raison aussi. Genre, tu vois quelqu'un et puis tu fais ta main comme ça. Coucou, comme pour les bébés là. Mmh. Non, mais Samira, oui. C'est pas ça. C'est pas ça. Oh, à tout de suite. Hein. Mais Samira, c'est quoi tu viens de dire là? Ça va aider les autres parce que c'est pas trop loin de cela.
2: D'accord.
0: Merci beaucoup, Samira, depuis Divo. Je l'ai dit d'un simple geste et ce que Samira vient de dire à l'instant peut vous aider. 27 200 26 80. Allô, bonjour. Allô.
1: Allô, allô.
0: Oui, qui est avec moi?
1: Monsieur Atian.
0: Monsieur Atian.
1: Oui.
0: Atian, c'est ça, hein, Atian. Nous appelle d'où?
1: Atian.

0: Voilà, je comprends mieux. Monsieur Appia. J'ai un ami qui s'appelle Appia. D'Abobo, Boston.
1: D'Abobo.
0: D'accord, allez, rapidement, donnez-nous la réponse là, à la devinette. Là. J'ai fait parler sans bouche et écouter sans oreille. Allez-y. 15 secondes.
1: Les gestes.
0: Ok, lequel des gestes? Il y en a beaucoup, hein. Comme Samir l'a dit, coucou de la mer.
1: Parler comme un soumillard,
0: quoi. Ah, parler comme un soumillard. Oh, non, c'est pas ça. A tout de suite. 27 200 24 880, c'est pas derrière, juste après cette nouvelle sortie, ou bien pendant même qu'on écoute hein, ce gros banger là de Kaja, voilà, ce freestyle cordial, et le 3, la version 3, maintenant disponible pour vous.
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0: 27 225 49 880. Allô, bonjour. Allô. Ah, allô. Écoutez-moi avec le téléphone, pas avec la radio, s'il vous plaît, quand on parle. Allô, bonjour, qui est avec moi?
1: Hillary Clinton.
0: Tu nous appelles d'où, Hillary? Il faut baisser ton poste radio là-bas, Hillary, et puis tu parles dans le téléphone, s'il te plaît.
1: Comment dire, bâtard?
0: D'accord, Hillary. Vas-y, donne-moi la réponse, Hillary. Je fais parler sans bouche.
1: Il peut avoir la question.
0: Vas-y, je peux. Tu m'écoutes, non?
1: Oui.
0: Je fais parler sans bouche et écouter sans oreille. Je fais parler sans bouche et écouter sans oreille. Hillary, pense à quoi?
1: Un téléphone.
0: Comme le téléphone avec lequel tu m'appelles en ce moment. Non, mais c'est pas ça. 15 secondes, vas-y. Je fais parler.
1: Le silence.
0: Ok. Ok. Le silence. Mais non, c'est pas ça. En tout cas, c'est un geste silencieux. C'est un geste silencieux, mais c'est pas le silence. À tout de suite, merci beaucoup Hillary. Allô, bonjour. Allô.
2: Allô.
0: Oui, qui est de retour?
2: C'est Samira.
0: Samira, de retour. Samira, t'as la réponse là?
2: Bon, il a changé.
0: Oui, oui, donne-moi.
2: Le téléphone portable.
0: Ouh, allô, allô. Oh, c'est pas ça. Samira, je vais t'aider un peu. Nos mamans la font ça très souvent. Et puis toi-même, tu fais ça très souvent avec ton petit frère. Oh.
2: L'accolade.
0: Non, c'est pas ça. Elle aime son petit frère, hein, toujours accolade. Ok, mais c'est pas ça, Samira. À tout de suite.

0: Je veux la réponse pour changer cette devinette-là. C'est vendredi, on ne va pas trop réfléchir. Allô, bonjour.
1: Bonjour, Mr. Rekai.
0: Yo, bro, what's up, man? Mr. Baudouin.
1: Yes.
0: D'accord, Mr. Baudouin. Donne-moi la réponse à cette overnight.
1: Le regard.
0: Tout simplement, le regard. Voilà. Le regard. C'est ça la réponse. Bravo. Ça parle même. On a un boss ici, là. Il te regarde et puis il regarde sa montre. C'est-à-dire qu'il t'a parlé. Tu as compris même.
1: Ah oui.
0: Le lendemain, là, faut pas, quand tu vas le voir, il ne faut pas te regarder, il va regarder ta montre. Parce que vous êtes compris avant.
1: Ah oui.
0: Allez, merci beaucoup. Merci. On t'envoie ton ticket de cinéma. C'est gentil. Attends, merci. Tu raccroches pas. On va prendre ton numéro. Merci.

Lane Taika. Allô, bonjour. Allô. Il nous appelle et il parle à côté d'autres. Allô.

0: 27 225 80 880. S'ambiance bien sûr sur cette belle chanson No Limit de Trio des Bermudes et Sidiki Diabaté. Allô, bonjour. Allô.
1: Allô. Allô.
0: Oui, allô, bonjour. Qui est de retour?
1: Oui, Hilary.
0: Hilary de retour. Hilary. On ne fait pas ça à notre artiste. Hilary. Alors, une devinette pour toi, Hilary. Écoute bien.
1: D'accord.
0: Je ne coûte rien, mais je peux réparer une amitié. Je ne coûte rien, mais je peux réparer une amitié. On me demande ou on m'accepte. Je ne coûte rien, mais je peux réparer une amitié. On me demande ou et on m'accepte. On me demande et on m'accepte. À quoi est-ce que tu penses, Hilary? Je ne coûte rien, mais je peux réparer une amitié. On me demande ou on m'accepte. Hilary? À tout de suite, Hilary, rappelle-nous. Allô, bonjour, bienvenue sur Life Radio, qui est avec moi?
2: C'est Kwadio Kona encore.
0: Kwadio Kona, il a eu tant de sa chance. Je ne coûte rien, mais je peux réparer une amitié. On me demande et on m'accepte. En 15 secondes.
2: Je pense au pardon.
0: Le pardon.
2: Le pardon. Le pardon.
0: Le pardon. Le pardon. C'est ça. C'est le pardon. Le yaki. Pardon. Allez, bravo, notre ami Kwadio Kona. Depuis, c'est quoi, Bakori, non? Ou bien c'est où?
2: Trècheville.
0: Ah, Trècheville, d'accord. Allez. Merci beaucoup. On t'envoie ton ticket de cinéma sur ce numéro. Il est WhatsApp, hein?
2: On m'avait dit ça hier.
0: Ah, elle est là. Voilà. C'est quelque chose que je t'ai dit hier dans le téléphone. Tu viens de dire ça dans la radio. Kwadio. Ouais. Merci. À tout à l'heure.
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1: Allez, merci à toutes ces personnes-là qui ont participé à ce jeu des devinettes ce matin sur Life Radio. Le téléphone est fermé là, hein. C'est fini pour aujourd'hui. On va se retrouver la semaine prochaine, hein, voilà, pour encore d'autres devinettes. Merci à nos amis Apia, Samira de Divo, Le Camp, notre ami Baudois et Bamba, William. Ils sont nombreux, hein. Mister Quadio, Conan, notre ami Jean-Renaud, Kwasi, Aïcha, Hilary. Voilà, et toutes ces personnes à Williams. Allez, merci d'avoir participé. Et nos gagnants d'aujourd'hui, là, qui repartent chacun avec un ticket, c'est Jean-Renaud Kwasi, Aïcha, Baudouin et notre ami Quadio, Conan, avec un petit bonus aujourd'hui. Allez, c'est bon, c'est bouclé. Allez, restez avec nous sur Live Radio, bougez pas. Hein. Il est exactement 11h27. On a encore des hits pour vous. Et puis, aujourd'hui, c'est la journée internationale sans plastique. On écoute National Treasure et puis on revient.
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1: La belle Sarah Lise avec son single Nous t'écoutons, bye en nous t'écoutant. Merci de nous écouter hein, tous les jours, 24h sur 24. Life Radio, ta radio comme tu l'entends avec nos différents programmes. Le matin dès 7h avec le Life Matin Info et toute l'équipe de Jonathan Debout, Philippe Asso et Emmanuel Djegi. Et 10h, moi je suis là avec vous hein, jusqu'à 12h. On passe 2h de temps ensemble, magnifique moment d'ailleurs. Et puis dans l'après-midi, 15h, Nadia vous retrouve pour Forum Ivoire pour échanger avec vous sur des thèmes qui vous concernent avec des invités vraiment très calibré, très calé également. Et le soir, 18h, la descente avec toute la team show de Guy Pacom Somia, Manu, le modérateur. Alors, je l'ai dit, aujourd'hui, vendredi 3 juillet, c'est la journée internationale sans plastique, ou encore, si vous préférez, sans sac plastique. Voilà, c'est une journée mondiale dédiée à la sensibilisation sur l'impact environnemental du sac en plastique à usage unique et également à la promotion d'alternatives plus durables en utilisant des sacs en tissu ou encore des cabasses réutilisables. Voilà, donc attention. Attention, aujourd'hui, c'est la journée internationale sans sac plastique. Je peux dire moi-même, hein, ici à Abidjan, ça doit être tous les jours. Faites attention à vos sacs plastiques ou encore, comme on le dit, les sachets là, qu'on vous donne à la boutique là. Faites attention. Alors, il ne faut pas les jeter n'importe comment parce qu'après, c'est nous qui en payons les pots parce que quand il y a la saison des pluies, les caniveaux sont bouchés, les égouts sont bouchés à cause de tous ces petits objets là, les plastiques et tout, qui durent avant de se dégrader dans la nature. Donc, faites très, très, très attention. C'est pourquoi on a conseillé également des sacs plastiques recyclables. Donc, attention, journée internationale sans sac plastique. Abidjan se lève tous les jours. Arrêtez de jeter les sachets n'importe où. OK ? Merci.

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C'est ta radio comme tu l'entends, Life Radio. Et je vais vous positionner maintenant là, un des classiques Zouglou là, qu'on a choisi comme ça pour vous parce que c'est vendredi et c'est sûr que ça va vous rappeler des souvenirs. C'est sorti en 2008. Ouais, imaginez derrière là-bas. Cet album-là, Fauteuil présidentiel, arrangé bien sûr par le célèbre arrangeur Blé Olivier. C'est le groupe Les Garagistes. L'un des morceaux les plus emblématiques de cet album-là. Un album avec plusieurs titres comme ça, accrocheurs. Voilà, on ne pouvait pas s'en passer d'écouter tout l'album en quelques heures, tellement il y avait de bons titres là-dessus. Mais pour ce matin, c'est Sobeidjar que j'ai choisi pour vous, des Garagistes, comme classique ce matin sur Life Radio.

0: Je sais pas, c'est comme, tout comme moi là, hein, cette chanson là, à l'âge de ma fille, ou je dirais même ma fille à l'âge de cette chanson là, sortie en 2008.
1: Ah ouais.
0: L'album Fauteuil Présidentiel avec 14 titres aussi accrocheurs les uns que les autres. Franchement, sur cet album-là, c'est pas qu'un seul titre qui a donné le succès à cet album. Hein. Tous les titres d'ailleurs. Mais bon, pour Sobeya, je peux dire que tout le monde est unanime là-dessus. D'accord pour la qualité de cette chanson-là. Et oui, qui a tourné. Et ce matin, ça fait plaisir de réécouter. On va faire une big dédicace à Popola, Efeko, Célio. Voilà. Le groupe Les Garagistes.

Ils ont toujours un petit brin de révolution pour la musique Zouglou. Elisa, nouvelle sortie de Revo Revo. En mode Ndomolo façon genre. Ouais, ils sont forts. Ils sont en feat avec CNN Alligator.

0: C'est avec ce titre-là que je vais vous proposer, hein, derrière Beauté de fou de Lil J, et également vous souhaiter un très bon week-end sur Life Radio. Bougez surtout pas, restez dans les programmes, continuent. Jonathan Debout sera là pour le journal, et à 15h vous allez retrouver Nadia et la Team Show à 18h pour une belle soirée, et surtout, surtout l'ambiance DJ sur Life Radio toute la night.
1: Merci à tous les membres du GSR Revo.
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1: Au sommaire de cette édition, Éducation nationale, des innovations majeures pour les affectations en ligne des classes de 6e et 2e. Sur le continent africain, après le Niger, le Mali et le Burkina Faso rompent à leur tour avec la Cour pénale internationale. Et puis à l'international, la France prive les étudiants étrangers et non boursiers d'aide au logement. Merci d'être à l'écoute de Life Radio. Place à votre point d'information. Bonjour, fidèle auditeur. Le directeur de l'orientation des bourses, Ségali Yewé Stéphane, a annoncé que les opérations d'affectation en ligne pour les classes de 6e et de 2e se tiendront en juillet 2026 avec un changement majeur. Le lancement des affectations se fera désormais à 12h au lieu de 23h59 afin de réduire les bousculades sur les plateformes. Les affectations en 6e se dérouleront du 11 au 27 juillet pour les élèves admis au CPE. Une mesure d'inclusion permettra aux élèves malvoyants et malentendants d'être affectés sans être soumis aux tranches de points habituelles. Pour la seconde, les parents pourront formuler les vœux de série et d'établissement du 14 au 27 juillet par SMS au 99 91. Les autorités ont également annoncé renforcement de la lutte contre les pratiques frauduleuses liées aux affectations. 11 personnes sont portées disparues après le chavirement d'une embarcation dans la nuit du 30 juin dans la lagune Tiokor entre l'île Avikam et Liboli à Grand Laou. Les recherches se poursuivent avec l'appui des affaires maritimes. L'accident relance les préoccupations sur la sécurité des traversées lagunaires souvent assurées par les embarcations artisanales. Dans l'actualité africaine, quelques jours après Niamey, Bamako et Ouagadougou ont officialisé leur retrait de l'institution dans un courrier adressé au secrétaire général de l'ONU qui a acté leur départ le mardi 30 juin. Par ce geste, les trois pays de l'Alliance des États du Sahel entendent dénoncer ce qu'ils considèrent être un manque d'impartialité de la Cour pénale internationale qui les accuse de politiser les droits humains. Ailleurs dans le monde, depuis le mercredi 1er juillet, les étudiants non européens et non boursiers résidant en France ne bénéficient plus de l'aide personnalisée au logement. Cette mesure adoptée dans le cadre de la loi de finances 2026 a été validée par le Conseil constitutionnel en février dernier. Elle modifie les conditions d'accès à cette aide pour une partie des étudiants étrangers. C'est la fin de ce journal. Merci de votre attention et restez sur 2Life.

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1: 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Bonjour à tous et bienvenue dans Forum Ivoire sur Life Radio avec moi-même Nadia, votre amie du Forum. Alors, les vacances scolaires sont là, en tout cas pour nos élèves qui ne sont pas en classe d'examen. Un moment très attendu pour les enfants et les ados. Plus de devoirs, plus de réveils matinaux, place au repos et à la détente. Mais pour de nombreux parents, une autre réalité commence. Oui, parlons vrai, parlons peu. Comment occuper nos enfants pendant plusieurs semaines ? Comment éviter qu'ils passent leur temps devant les écrans? Comment transformer ces vacances en des moments utiles, éducatifs et épanouissants? Bien le bonjour à vous, hein, amis du Forum. Alors pour parler de notre sujet du jour, hein, bien entendu, un invité, un ami du Forum, un grand frère que moi j'ai toujours l'opportunité, le privilège, mais vraiment de recevoir dans Forum Ivoire. Parce que quand il s'agit des enfants, quand il dit « Allô », il dit « Je suis là » et moi ça me fait plaisir. Bonjour, comment ça va docteur?
2: Bonjour Nadia,
1: docteur Yapi, conseiller. Enfants, ados, parents, psychologues, en tout cas lui là, quand on parle d'enfants, il est là. Amen, tu vas bien?
2: Très bien.
1: D'accord, je te permets quand même de souhaiter bonne fête à nos amis. Hein.
2: Oui, tout à fait, on souhaite une très bonne fête Tabaski à tous nos frères et sœurs musulmans.
1: D'accord, et toi, je veux dire, aujourd'hui tu t'occupes des enfants, tu fais quoi exactement pour introduire?
2: Nous voulons sécuriser les enfants.
1: D'accord.
2: Et comme ce sont les vacances, il faut les préserver. Donc, nous avons des activités en cours. Nous avons des séminaires, des conférences et des jeux.
1: En tout cas, tout ce qu'il faut.
2: Tout ce qu'il faut.
1: Pour leur permettre de passer de bonnes vacances.
2: Tout à fait. Des vacances surtout saines.
1: Surtout. En tout cas, on va y revenir. Madame, monsieur, merci beaucoup. Vous êtes sur Live Radio, vous suivez Forum Ivoire. On part pour une courte pause et puis on revient juste derrière pour la causerie du Forum. Encore bienvenue à toutes et à tous.

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0: période où l'enfant doit avoir des temps de qualité avec ses parents. Mmh. Donc, quand ce n'est pas le cas, voyez l'enfant exposé. Voici pourquoi, à cette période, il faut préserver davantage les enfants. Je voudrais dire, il faut occuper sainement les enfants. Il faut leur donner des activités qui leur permettront d'apprendre un certain nombre de choses, c'est de ça. Découvrir certaines choses, se préparer pour la rentrée scolaire prochaine.
1: On parle de temps de qualité avec les parents, mais il faut dire que les enfants sont en vacances, mais les parents ne sont pas en vacances. Hein.
0: Tout à fait.
1: Donc, à quel moment, justement, ce temps de qualité avec les parents, quand on sait qu'ils ne sont pas toujours présents?
0: Oui, pendant l'année scolaire, ils ont du mal à communiquer parce qu'ils ne se voient pas le plus souvent.
1: C'est clair.
0: Mais puisque les parents savent maintenant que les enfants sont à la maison, au lieu de chercher à se séparer d'eux, et c'est ce que nous demandons aux parents de faire très attention, il ne faut pas se débarrasser des enfants pendant les vacances. C'est le temps où nous devons davantage investir l'amour, prouver à l'enfant que nous l'aimons et que nous puissions nous investir, avoir plus de temps. Si nous devrons, pendant les week-ends, pendant l'année scolaire, où on devrait aller soit à des événements, mariages, funérailles, obsèques et tout ça, mais tant que l'enfant est à la maison, l'enfant est présent, il faut tout faire pour l'occuper sainement avec les activités que nous allons certainement en parler. Et puis, il faut maintenant, puisque nous ne sommes pas les substituts de parents, il faut que les parents puissent au moins avoir un temps, soit une fois par semaine, un temps spécial où ils pourront échanger avec leurs enfants, sur, non pas sur des instructions, des ordres et tout, mais sur la vie de l'enfant.
1: Ah ouais,
0: oui.
1: Sur la vie de l'enfant. Et c'est l'occasion aussi, hein, docteur, de dire que quand on sait que l'enfant est en vacances, il faut se réorganiser en tant que parent.
0: C'est cela.
1: Oui, il ne faut pas être partout et dans tout, parce qu'on se dit l'enfant est en vacances. Donc,
0: c'est cela.
1: Nous aussi de disposer de notre temps, justement, pour passer du temps avec l'enfant.
0: Et c'est cela. Mmh. Parce que les enfants sont les meilleurs investissements. Les enfants sont notre héritage. Les gens n'ont pas... Ils ne comprennent pas un peu la dimension des enfants, parce que ce n'est pas que l'éducation que nous apportons aux enfants. Les enfants sont notre futur.
1: Ils sont notre futur.
0: Ouais. Donc, si nous voulons demain, on va dire, finir notre jour sur cette terre, nos jours sur cette terre, si nous voulons bien finir, il faut maintenant investir dans nos enfants.
1: D'accord, c'est bien dit. Docteur, quels sont les vices auxquels sont confrontés les enfants et ados pendant les vacances scolaires, la plupart du temps?
0: Ils sont souvent exposés aux réseaux sociaux. Bon, c'était déjà une addiction pendant l'année scolaire. Oui, mais pendant les vacances, c'est comme s'ils sont livrés à eux. Et donc, ils vont beaucoup s'investir dans les réseaux sociaux. Ils sont beaucoup attachés à la communication et puis aussi aux mauvaises fréquentations. Et là, en ce moment, puisque si les parents n'ont pas compris ce nombre de choses, ils ne permettent pas que les enfants peut-être sortent, ils seront à la maison et ils vont vivre des choses comme s'ils étaient à l'extérieur. Donc, il y a la mauvaise fréquentation, il y a la consommation des stupéfiants, il y a des films pour adultes qu'ils ne doivent pas regarder, mais ils risquent d'avoir une addiction à ce niveau-là. Et il y a des actions qu'ils ne devraient pas poser, mais malheureusement, la consommation des stupéfiants qui prend assez d'ampleur dans la vie des enfants.
1: Dans la vie des enfants. Et tu as parlé tout à l'heure de mauvaise fréquentation. On sait que quand les enfants sont à la maison, les parents ne sont pas là, la plupart du temps. Et donc, comment justement le parent devrait faire pour surveiller, si c'est le mot adéquat, pour surveiller les fréquentations de l'enfant pendant qu'il n'est pas là? Et l'enfant, il n'a pas cours, il est à la maison, donc on ne sait pas qui peut venir rendre visite, l'enfant peut sortir. Comment à ce niveau-là, le parent pourrait éventuellement faire?
0: Nous avons mis sur pied une stratégie que j'appelle le camp des ados et de la jeunesse. Plusieurs parents, quoi qu'on dise, sont, malgré leur bonne volonté, sont indisponibles ou absent, compte tenu de la pression sociale. Donc, comment faire combler ce vide émotionnel ou affectif compte tenu de leur manque ou de leur absentéisme? Nous avons décidé d'aider les parents, accompagner les parents. Donc, tout ce que nous leur demandons pendant ces vacances, il faut inscrire d'abord les enfants à ce camp, mais eux-mêmes, ils doivent avoir au moins une fois par semaine un temps d'échange avec leurs enfants.
1: Ah, tu y tiens?
0: Oui. Une fois par semaine, ils doivent s'asseoir, parler avec leurs enfants.
1: Parler de quoi? On
0: discuter
1: parle de quoi?
0: La vie, discuter de leurs rêves. Leurs rêves, parce que les enfants tiennent à leurs rêves et puis tiennent à leurs amitiés. Il faut parler, par exemple, avec l'enfant sur la qualité d'amitié à avoir. Lui, il aime ses amis. Mais il faut lui dire la qualité d'amitié à avoir sur la base de ses rêves.
1: Donc, il ne faut pas être, en tant que parent, dans le jugement. Il faut lui présenter ce qui sera bon pour lui. C'est,
0: oui,
1: c'est
0: ce que j'appelle la discipline positive ou l'éducation moderne. Les enfants d'aujourd'hui sont différents des ados il y a 20 ans en arrière.
1: D'accord.
0: Il y a de nouvelles stratégies, de nouvelles approches. Voici pourquoi il faut actualiser le système éducatif.

0: des parents. Les parents, nous ne pouvons pas éduquer les parents, mais il y a ce que j'appelle un renforcement de capacité. On va dire aux parents que nous voulons les accompagner dans l'éducation qu'ils devraient donner à leurs enfants pour qu'ils soient davantage fiers de leurs enfants. Parce que la problématique aujourd'hui, c'est l'autorité parentale qui a disparu.
1: Ah ouais.
0: Oui, et donc, ce n'est pas que les parents ont, on va dire, déserté ou ils ont abandonné. Non, mais l'autorité parentale a disparu. Mmh. Et c'est la société actuelle qui le fait. Parce que le déclin... l'éducation, c'est compte tenu du fait du déclin mondial de l'éducation. Donc, certaines valeurs de probité, de moralité, certaines valeurs ont disparu, vous voyez. Donc, il faut, dans chaque ménage, dans chaque famille, dans chaque maison, il faut tout faire pour restaurer l'autorité parentale. C'est simple. L'enfant sache que papa est papa, maman est maman, et que lui, il est enfant.
1: Quelle que soit l'amitié, il faut savoir que je suis ton père,
0: exactement,
1: je suis ta mère, d'accord?
0: Exactement.
1: Et ça, comment justement imposer? Souvent, on veut bien faire, mais on a l'impression de mal faire, parce que à force de dire, écoute, je suis ton enfant, je suis ton parent. Finalement, tu as peur d'en faire un peu trop en ce qui concerne l'autorité. Tu te demandes à quel moment je serai ami. On n'arrive pas trop en tant que parent à trouver l'équilibre entre l'autorité et puis la relation amicale qu'il peut avoir entre l'enfant et le parent.
0: Les parents ont une capacité de leadership. Regardez un peu dans leur service. S'ils sont chefs de service, ils ne diront jamais à leur sujet ou à leur collaborateur, je suis ton patron. Ils ne disent
1: oui,
0: pas ça.
1: C'est vrai.
0: Ils ne disent pas, je suis ton patron ou je suis ta patronne. Tu me dois respect et tout. Non, ils ne le font pas. Ils ont des stratégies. Mais c'est ce que nous leur disons. De la même manière que vous parlez aux adultes, sachez que vos enfants, même s'ils sont vos enfants, ils ne sont plus enfants, donc il faut parler avec eux comme des personnes qui doivent faire attention aux actions qu'ils posent parce qu'ils doivent être responsables des actions qu'ils posent.
1: Et docteur, j'aime bien l'exemple en fait avec le patron. Le patron ne va pas te dire « je suis ton patron ».
0: Non, non, non.
1: Mais quand il te dit « bonjour, ça va ?» Et quand tu as tué à son visage,
0: c'est cela, ouais.
1: Tu sais que c'est le boss
0: c'est
1: en
0: cela,
1: fait.
0: Ouais.
1: Et on salue tous nos boss.
0: C'est ça. Et puis les boss, ils sympathisent le plus souvent, ils discutent avec leurs collaborateurs et vous voyez, il y a une bonne ambiance parce qu'ils veulent le succès de l'entreprise. Ils veulent le succès de l'entreprise, ils veulent la réussite de l'entreprise. Donc il est obligé de mettre tout le monde à l'aise, n'est-ce pas? C'est comme ça dans la famille.
1: Ça doit être comme ça.
0: Pareil, dans la famille, il faut mettre les enfants à l'aise. Il ne faut pas les humilier. Oui, il ne faut pas les humilier. La plupart des enfants d'aujourd'hui avec qui nous avons des échanges, mais ce qui est revenu, c'est l'humiliation.
1: Et comment un parent peut humilier? Tu es mon enfant, je veux te dire, lève-toi, va te coucher, va rentrer à la maison. À quel moment on parle d'humiliation? Après, on a l'impression qu'en tant que parent, on ne peut plus faire on peut plus jouer notre rôle de parent.
0: Si,
1: on nous juge pour tout, nos enfants nous jugent pour tout.
0: Non, on le fait. Il faut savoir parler, il faut savoir s'adresser à l'enfant, il faut savoir échanger à l'enfant. C'est ce que je dis, nos bébés, ils sont nés bout de chou. On les embrasse, on les cajole et tout. Mais au fur et à mesure qu'ils grandissent, nous avons tendance à... D'abord, on les prend comme des personnes qui devraient être indépendantes. Bon, ce n'est pas le cas. Mais en même temps que nous voulons les responsabiliser, en même temps, nous les humilions. C'est-à-dire, nous leur donnons des instructions comme s'ils étaient encore des bébés, des enfants.
1: Exemple d'humiliation.
0: Voici l'enfant. Ah, qui, je dis un exemple. L'enfant dormait, je dis n'importe quoi.
1: Oui, bien sûr.
0: Il est ado et puis il a fait pipi au lit.
1: Ah oui.
0: Oui, il a fait pipi au lit. Ça peut arriver. Alors, c'est ton bébé. Mais il n'est plus un bébé. Il commence à voir clair, comme on le dit. Mmh. Et tu viens le voir devant ses frères. Je ne parle même pas de ses amis.
1: Hein. Ah, même devant ses frères?
0: Non, je ne parle même pas de ses amis. Je parle de ses frères et sœurs. Et tu viens lui dire, mais comment toi, un grand comme ça, tu as fait pipi? C'est frustrant.
1: Devant les frères, c'est frustrant.
0: C'est frustrant. Il faut le voir seul pour lui parler.
1: D'accord.
0: Ah, mon bébé, comment ça a été et tout ça? D'ailleurs, il a honte. Il aura du mal à te regarder et tout ça.
1: C'est
0: donc, c'est à toi de lui faire comprendre que ça pouvait arriver et puis lui donner un peu des stratégies pour que ces choses n'arrivent pas. Voilà. Et c'est simple. Voilà. Et il y a beaucoup de stratégies
1: oui,
0: pour
1: sûr.
0: Aider l'enfant à sortir, par exemple, de ce mal-là. Ouais, c'est juste un exemple. Hein.
1: Bien sûr.
0: Ouais, et parmi tant d'autres.
1: Parmi tant d'autres. En tout cas, merci beaucoup de nous suivre en ce jour férié. Nous espérons que vous preniez beaucoup de plaisir à passer du temps avec ceux que vous aimez. C'est ce que nous vous souhaitons. En tout cas, ici, nous, on fait la causerie dans Forum Ivoire avec Dr Yapi. Aujourd'hui, on essaie quand même, dans certaines de nos émissions, d'apporter un tout petit éclairage, un tout petit coup de pouce aux parents, parce qu'on sait que les enfants sont en vacances et ce n'est pas toujours évident de les occuper sainement. Et donc, avec Dr Yapi, conseiller psychologue, accompagnateur de nos enfants, formations, ils nous donnent des trucs et astuces à mettre sur pied justement pour nous aider à aider nos enfants. Alors docteur, tout à l'heure quand tu parlais de stupéfiants, la consommation de la drogue et tout, de certains enfants, est-ce que tu penses que pendant les vacances, ça augmente ou bien on observe quand même une petite pause?
0: Comme je l'ai dit, c'est une période de vulnérabilité pour l'enfant.
1: Les vacances.
0: Les vacances, d'accord. Oui, c'est une grande période de vulnérabilité. Voici pourquoi il faut que les parents occupent sainement les enfants. On ne va pas leur dire d'avoir le temps parce qu'on sait qu'ils n'auront jamais le temps. Mais ils pourront quand même une fois par semaine échanger avec les enfants. Et ce qui va combler, ce qui va permettre à l'enfant de s'occuper sainement, il faut inscrire l'enfant au camp que nous allons proposer où nous aurons des activités, nous allons permettre à l'enfant d'avoir un certain nombre de choses. Ce qui se passe, c'est que ce n'est pas seulement la consommation des stupéfiants. Il y a aussi la sexualité précoce. Il y a la sexualité précoce. Par exemple, nous avons, avec certaines structures, à la rentrée scolaire, il y avait certaines jeunes filles qui contractaient ou qui étaient enceintes. Donc, les grossesses précoces, je veux dire qu'elles prennent ces grossesses-là pendant les vacances.
1: D'accord.
0: Ou les contacts qui devront... Bon, c'est pas ce que nous souhaitons, mais les contacts qui vont plus tard les enceinter...
1: C'est pendant les vacances.
0: Oui.
1: Elle rencontre les futurs enceinteurs.
0: Soit des adultes et maintenant oui. des ados. Des D'accord. ados comme eux, des jeunes comme eux. Donc, il y a une loi aujourd'hui qui dit que ceux qui sont ados ou si tu es un adulte, si on te rencontre, on te croise avec un adolescent, c'est cela passible de poursuite judiciaire aujourd'hui.
1: Clair.
0: Mais c'est un fait et nous pensons que les adultes devraient faire davantage attention s'ils sont parents à leurs enfants. Voilà, sur ces deux fléaux-là, la sexualité précoce, bon, on va dire trois. La sexualité précoce, la consommation des stupéfiants et l'influence des réseaux sociaux.
1: D'accord. La sexualité précoce, la consommation de stupéfiants et l'influence des réseaux sociaux.
0: Oui, je peux ajouter l'influence des réseaux sociaux, les mauvaises fréquentations. Donc, on va aller jusqu'à quatre. Donc, il y a l'influence des réseaux sociaux. Ce qui suit tout de suite, ce sont les mauvaises fréquentations.
1: D'accord.
0: Juste après, il y a la sexualité précoce et enfin, la consommation des stupéfiants.
1: D'accord. Donc, les parents, en fait, leur présence dans la vie de leurs enfants va permettre quand même de pouvoir éviter ces choses-là.
0: Oui, c'est indéniable. Il faut absolument, c'est ce que j'ai dit, quelle que soit notre approche, nous ne pouvons pas remplacer les parents dans la vie des enfants. Déjà, même s'ils ont un problème d'autorité parentale, aucun administrateur, aucun psychologue, aucun conseiller viendra prendre la place du parent dans la vie de l'enfant. C'est pas possible.
1: C'est clair. C'est clair. Vous essayez quand même d'accompagner, de donner des conseils et de tirer la sonnette d'alarme pour chaque parent vraiment puisse jouer son rôle.
0: Oui.
1: Et nous, avec vous, ici dans Forum Ivoire, on essaie, au travers de nos différentes thématiques, d'éclairer la lanterne de tous nos auditeurs. Et franchement, ça fait du bien d'avoir des retours et de savoir qu'on a reçu cet expert-là et il a éclairé, on a compris. Et à partir de Forum Ivoire, on a eu un changement de mentalité. En tout cas, merci beaucoup. On va marquer une courte pause, d'accord, histoire de te permettre de souffler un peu, de boire un peu d'eau, pourquoi pas. Et puis, on se retrouve derrière pour poursuivre dans la causerie du Forum. N'oubliez pas, vous êtes dans Forum Ivoire sur Life Radio. Aujourd'hui, on parle de vacances scolaires, comment occuper nos enfants et ados. Et on profite pour souhaiter bon courage à tous ceux qui ne sont pas encore en vacances, qui sont en train en ce moment de se préparer pour les examens de fin d'année. Et puis à tous les musulmans du monde entier, on pense à vous. Bon appétit. Et puis on se retrouve dans un court instant.
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1: Vacances scolaires, comment occuper nos enfants et ados? On en parle aujourd'hui dans la causerie du forum avec Dr Yapi, conseiller, psychologue, et puis avec également tous ceux qui nous écoutent, avec vous, amis du forum. On espère que vous faites la causerie déjà chez vous, même si aujourd'hui est jour quand même férié. On prend beaucoup de plaisir à vous présenter ce numéro du forum Ivoire. Alors, très cher docteur, tout à l'heure, avant de partir à la pause, tu parlais justement de ces quatre types de
2: fléaux.
1: De fléaux, justement, que nos enfants connaissent de plus en plus. Moi, je voudrais qu'on s'arrête un peu sur l'influence des réseaux sociaux. À quel moment, sinon, quand on peut parler d'excès? Parce qu'en même temps, ils sont en vacances, hein. En même temps, on ne peut pas leur demander de ne pas être sur les écrans. Mais à quel moment parler d'excès pendant ces vacances-là?
2: On ne peut pas leur interdire les réseaux sociaux. Mais comme je le disais, il faut occuper sainement l'enfant. Donc, si l'enfant a les réseaux ou il a le réseau social avec lui, il faut savoir ce qu'il regarde. Puisque c'est une période de découverte aussi. Donc, on peut dire à l'enfant qu'il fasse des recherches. Il y a certaines choses, des thématiques qu'on peut lui permettre d'avoir. Et d'ailleurs, c'est ce que nous allons faire aussi. Donc, il faut, quand l'enfant est tout le temps sur les réseaux et puis il regarde ce qui se passe ailleurs, il passe son temps à rire, ce n'est pas mauvais, mais il ne faudrait pas qu'il passe toute la journée à gérer les réseaux sociaux.
1: Ok.
2: C'est très important.
1: D'accord. Et comment fixer les limites? Quand on n'est pas là, quand on sait qu'on n'est pas à la maison, comment on fait? Est-ce qu'il y a des trucs et astuces pour nous permettre de contrôler quand même?
2: Oui, il y a des jeux éducatifs. Mmh. Il faut par exemple donner des bouquins à l'enfant, permettre à l'enfant de lire un certain nombre de choses. Vous vous organisez entre parents. Si je vous donne un exemple, si vous avez une rencontre avec l'enfant le samedi ou le dimanche, vous pouvez faire un challenge avec lui.
1: D'accord.
2: Voilà, du lundi à samedi, on verra combien de chapitres par exemple il pourra lire, et puis un exposé qu'il pourra faire, et puis tirer des leçons. Il y a certaines choses qu'on pourrait faire avec l'enfant pour l'occuper sainement. Puisque nous avons un objectif, donc on peut aller en librairie et puis on lui prodigue certaines choses pour atteindre à nos objectifs. Tout ce que nous faisons avec l'enfant, c'est parce que nous avons un objectif.
1: C'est clair, ouais. C'est clair. Et tout à l'heure, tu parlais des activités qu'on pourrait demander à l'enfant de faire. Est-ce que quand on demande à l'enfant de faire ses activités, le parent devrait par moment faire l'activité avec l'enfant? Ou bien ce n'est pas nécessaire?
2: Non, je pense que lorsque le parent va aider l'enfant à faire l'activité, l'enfant sera davantage heureux. Je veux dire, il sera plus épanoui, il comprendra davantage la nécessité de cette activité. Donc, je pense que les parents doivent savoir que leur approche vis-à-vis de leurs enfants, d'abord les crédibilise en tant que parents, oui.
1: Ouais, j'aime bien cette expression.
2: Les crédibilise en tant que parents et puis pousse l'enfant à mieux se donner. Voilà. Le don de soi qui, souvent, ça pesantissait à un moment donné et ce qui fait que plusieurs enfants tombent dans la dépression.
1: D'accord.
2: Voilà. C'est, bon, là, je parle en tant que conseiller psychologue. Hein.
1: OK.
2: Et l'approche des parents aide l'enfant à se donner davantage. Voilà. D'accord. Puisque la plupart des enfants dépressifs ont toujours eu un fossé communicationnel avec leurs parents. La plupart des dépressifs. Donc, pour guérir, ou je vais dire pour aider l'enfant, pour qu'il évite même la dépression et pour l'encourager à mieux se donner et à s'investir dans les recherches, dans la découverte et surtout de s'occuper sainement, il faut que les parents s'impliquent.
1: C'est pas le sujet, mais tu en fais cas, donc je voudrais justement rebondir là-dessus. Comment on fait pour savoir tout de suite que notre enfant est en dépression? Est-ce qu'il y a des signaux?
2: Oui, il y a des signaux aussi. L'enfant est souvent, il se décourage vite, ou bien il a tendance à rester dans un certain mutisme. Et c'est délicat. Même quand il se tait, c'est ce que nous appelons un traumatisme psychique.
1: Même quand il se tait, c'est-à-dire un enfant qui n'est pas très bavard?
2: Non, pas qu'il n'est pas très bavard.
1: Mais il y a des enfants... calme, non? Bien, c'est
2: oui,
1: pas pareil.
2: Oui, bon, il y a des enfants qui sont calmes, mais...
1: Ou bien un enfant qui a l'habitude de parler, puis un moment, tu te rends compte que...
2: Exactement.
1: Ok, d'accord.
2: Mais un enfant même de nature doit pas être calme. Un enfant, tout enfant doit être éveillé. Un enfant éveillé, Enfin, ça se voit. Hein. Mmh. Voilà. Il a tendance à beaucoup parler, à dire ce nombre de choses. Il veut dire ce nombre de choses, mais on l'éduque. Hein.
1: Bien sûr, on l'aide.
2: Il déborde pas. Mais un enfant qui est très éveillé, et puis du coup, un jour, du jour au lendemain, qui a tendance à ne plus trop parler, ou bien par exemple, les jeunes filles souvent, qui disent oh, « je ne vais pas parler parce que si tu parles, par exemple, tu vas te fâcher, ou bien je ne vais pas te dire un certain nombre de choses, je ne veux pas que tu te fâches contre moi, je ne veux pas que tu te mettes en colère. Mmh. » Certaines jeunes filles disent ou interpellent leurs parents ainsi, mais plusieurs parents ne prennent pas garde.
1: C'est un signal qu'elle donne.
2: Oui, c'est interpellateur.
1: D'accord.
2: Quand la jeune fille, par exemple, refuse de se confier même à sa mère ou à son père, il y a un souci. C'est pourquoi, justement, c'est quand on discute avec l'enfant, et on verra que c'est venu d'un fait. Il y a eu certainement un événement, et puis souvent banal. Hein? Souvent banal, oui. Souvent, des choses que nous ignorons. Je vais dire que l'enfant ne doit pas être laissé pour compte. Il faut tout faire pour que nous, les parents, nous soyons dans la vie de l'enfant. Non pas seulement parents, mais nous sommes comme des amis. Nous sommes avec lui dans tout ce qu'il vit, dans tout ce qu'il traverse. S'il a subi une humiliation, s'il a vécu une certaine chose à l'école, c'est le lieu, nous, en tant que parents, de lui dire non, mais c'était juste un événement, mais voici ce que tu es. Voilà, lui donner de la valeur. Il faut que l'enfant comprenne qu'il a de la valeur.
1: Et surtout qu'on est, en vacances, il y a certains enfants peut-être qui n'ont pas eu de bons résultats. Et le parent est fâché, donc cela va empiéter un peu sur l'humeur de l'enfant. Est-ce que tu penses, docteur, que c'est l'occasion aussi d'interpeller les parents pour dire, c'est vrai, l'année scolaire n'a pas marché, mais ce n'est pas pour autant qu'on va faire foirer les vacances de nos enfants.
2: Oui, il faut encourager l'enfant. Mais vous savez, il y a plusieurs enfants qui sont responsables de leurs échecs. Plusieurs. Donc, ça dit, on encourage l'enfant. La perte de l'estime de soi est un problème, mais le parent peut gérer cela. Nous pensons qu'on n'a même pas besoin de voir un psychologue pour gérer ça. Le parent peut aider l'enfant à remonter. Cependant, les enfants qui, de leur fait, ont échoué par leurs actions, par leur comportement, par leur désobéissance, il faut leur dire que voici ce que tu as fait. Regarde les résultats.
1: Il faut les mettre devant le fait accompli.
2: Tout à fait. Il faut qu'ils sachent que...
1: Est-ce que ce n'est pas un peu accusateur,
2: Non.
1: D'accord.
2: Nous leur disons que, puisque dès le départ, on leur parlait, on leur disait non, il y a des choses à faire pour réussir. On leur a donné des conseils.
1: C'est cela.
2: Ils n'ont pas écouté. Ils n'ont pas suivi. Voici pourquoi ils ont échoué. Plusieurs parmi eux ont échoué du fait des mauvaises fréquentations. Mais on leur avait déjà dit, non, il y a une qualité d'amitié à avoir. Si tu veux être un bon enfant et que tu marches avec un enfant qui n'honore pas ses parents, un enfant qui ne respecte pas ses parents, un enfant qui ne veut pas écouter leurs conseils, un enfant qui se rébelle même, hein, qui se rébelle à ses parents, un enfant qui conteste ses parents, un enfant qui ne se soumet pas à ses parents, mais c'est normal que tu seras influencé négativement par ce dernier-là. Voilà. Il ne faut pas marcher avec un enfant qui se comporte comme ça. Et si on lui a donné ce genre de consignes et qu'il n'a pas écouté, vous allez voir que ses résultats scolaires vont baisser, puisqu'il va prendre ce tamis-là pour repère.
1: C'est cela.
2: Donc, il ne va pas suivre les cours, il ne va pas étudier, il ne va pas faire ses exercices. Voilà. Et puis, d'une manière ou d'une autre, même s'il a peur de ses parents, il y a des choses qu'il ne peut pas dire à ses parents, mais il sera rebelle dans son cœur, rebelle dans son comportement, rebelle face à ses professeurs, rebelle face à ses enseignants.
1: Donc, par moment, il faut dire les choses à l'enfant. Il faut qu'il sache qu'il est responsable aussi de ce qu'il vit.
2: Nos enfants sont intelligents. Nos enfants sont intelligents. Mais la plupart des enfants qui échouent, c'est du fait des conseils qu'ils n'ont pas respectés.
1: Waouh.
2: Oui, parce que la clé de la réussite d'un enfant souvent à l'école, au-delà du fait qu'il doit étudier et tout ça, mais c'est qui il fréquente à l'école.
1: C'est qui il fréquente.
2: Puisqu'il passe plus de temps là-bas qu'à la maison. C'est cela. S'il fréquente son cahier, il va réussir.
1: Et docteur, est-ce que tu penses que justement les vacances peuvent être peuvent apporter quand même une certaine alchimie, un certain calme, vu que c'est quand il est à l'école, il a de mauvaises fréquentations, et là il n'est plus à l'école. Est-ce que tu penses véritablement que ça peut aider?
2: Dans notre stratégie d'approche, nous les reprogrammons.
1: D'accord.
2: Avec le cahier, qui est le meilleur ami à avoir. Ils peuvent discuter avec le cahier.
1: Pendant les vacances, hein?
2: Oui, discuter avec le livre.
1: Ça veut dire quoi? Lire?
2: Je parle de lui. La culture. Il doit se cultiver. Il peut se cultiver avec le livre, mais il peut se cultiver avec les réseaux sociaux.
1: Ah.
2: Oui.
1: Nous, on dit que les réseaux sociaux ne sont pas toujours mauvais.
2: Non.
1: C'est comment on les utilise.
2: Exactement. Je préfère même que l'enfant se documente sur les réseaux sociaux qu'autre chose. Voilà, donc on peut l'amener à se documenter et tout. Et donc pendant les vacances, nous pensons que, en tout cas dans nos stratégies, on reprogramme les enfants qui avaient un mauvais programme pendant l'année scolaire.
1: D'accord. Docteur, il y a cette histoire aussi, en tout cas pour certains parents, d'envoyer leurs enfants faire vacances quelque part chez d'autres amis, chez des parents. Est-ce que c'est conseillé? Est-ce que toi, en tant que psychologue, en tant que conseiller, tu conseilles ça? C'est un pléonasme. Bon.
2: Oui. D'abord, en tant que parent, puisque je suis père
1: en tant que
2: de
1: parent,
2: trois merveilleux enfants.
1: Oui, qu'on embrasse.
2: Oui, je pense qu'il faut... Ce sont les vacances. Et bon, quand j'étais petit, je n'ai pas eu droit à ces colonies-là. Voilà. C'est vrai que souvent, on me faisait partie au village ou dans d'autres pays. Mais je pense que pendant les vacances, l'enfant a le plus besoin de la présence des parents. Donc, les parents qui ont tendance à faire partir les enfants ailleurs, je vous assure, hein, on a fait une étude. Pas tous, hein. On va dire jusqu'à 50-60% des parents qui font partir leurs enfants dans les colonies ou hors de leur pays ou je sais pas, dans
1: ou
2: un endroit ou un autre.
1: Chez des amis, chez des parents. Oui.
2: Environ 50 à 60% des parents veulent en fait se débarrasser de leurs enfants.
1: Parce que quand ils sont en vacances, ils mangent.
2: C'est cela. Oui, mais c'est ça.
1: On embrasse tous nos enfants en vacances. Hein,
2: et
1: ouais.
2: Et des plus petits, par exemple, qui sont les maîtres de la télé.
1: C'est cela.
2: Et même souvent, des parents font, ils tiennent des propos, ils ne savent pas que l'enfant retient. Il dit par exemple à l'enfant que les vacances finissent vite.
1: Oui, c'est vrai.
2: Vous savez, il y a des propos que les enfants ne veulent pas entendre. Ils sont des choses qui créent même souvent un traumatisme chez l'enfant.
1: Souvent, on le dit pour rire, mais les enfants, ils gardent.
2: Ils retiennent. Oui, au fait, quand il dit par exemple à l'enfant, « Oh, les vacances vont venir, vraiment, on va souffrir encore. » Peut-être papa qui parle à un moment. L'enfant entend ça, il dit, « Ah bon ?» Au fond de lui, il peut dire, « Non, peut-être mes parents ne m'aiment pas assez. »
1: C'est vrai.
2: Voilà, mes parents ne m'aiment pas assez. Et plusieurs parents, en tout cas, c'est ce qui est dommage, plusieurs parents cherchent à se débarrasser de leurs enfants. Et quand ils se débarrassent d'eux, bizarrement, et puis ils disent, ils sont à l'aise. Non, mais comment? Comment tu peux dire que tu es à l'aise parce que ton enfant, tu l'as fait partir ailleurs? Non, ton enfant, c'est ton meilleur copain. C'est ta meilleure amie. Ta jeune fille qui veut rester avec toi, tu veux la balancer, tu l'amènes ailleurs. Alors donc finalement, elle s'est dit, bon, il faut qu'elle cherche des amis. Et puis elle va chercher des amis qui sont dans le même contexte en fait. C'est ce qui est malheureux. Une jeune fille qui est rejetée par ses parents, elle va chercher pour amie une autre jeune fille qui est rejetée par ses parents.
1: Mais après, ce n'est pas du rejet. Hein. On se dit, bon, tu vas aller saluer un peu tata, tu vas aller en colonie pour apprendre. Après, je ne pense pas que les parents le font, enfin, pour certains parents, pour, je ne sais pas, je ne pense pas que ce soit un rejet quand même. Docteur, ce n'est pas trop dur.
2: Non, je dis 50 à 60% des parents, pas tous les parents.
1: D'accord.
2: 50 à 60% des parents. Nous avons, après, quand les parents ont fait partie de leurs enfants, on leur a posé des questions, on a échangé avec eux et nous avons fait une étude. Dans cette étude-là, nous avons réalisé que 50 à 60% des parents veulent se débarrasser de leurs enfants. Ce n'est pas dû, c'est un fait. Parce que tu appelles, par exemple, le parent, viens à l'école. Pendant l'année scolaire, viens à l'école. Mais il n'a jamais le temps d'aller à l'école. Il n'a jamais le temps. Et maintenant, pendant les vacances, où il doit passer du temps avec l'enfant, il se débarrasse de lui. Bon, c'est quand est-ce que vous allez échanger avec l'enfant? On va parler de l'école avec l'enfant pendant les vacances. Ce n'est pas la rentrée scolaire. La rentrée scolaire se prépare pendant les vacances scolaires, en fait. C'est cela.
1: C'est tellement bien dit. Et il y a des risques, forcément. Le fait de faire partie de ses enfants en vacances ailleurs, ça comprend des risques, docteur?
2: C'est pas mauvais, c'est une bonne chose.
1: Et mais il y a des risques.
2: Il y a des risques, c'est sûr.
1: C'est que, à ton avis, quel peut être le ces risques-là?
2: Mais le premier, c'est qui il rencontre.
1: D'accord.
2: Qui il aura pour ami, avec qui il va échanger. En fait, il va rencontrer d'autres enfants. Mais ça dépend des enfants qu'il rencontrera.
1: Par moment, il revient, il a beaucoup de choses de bizarres.
2: Oui, qu'il reçoit comme
1: qu'il
2: information.
1: Qu'il reçoit comme information, oui.
2: Voilà, mais... Puisque nous sommes en train de protéger nos enfants, donc nous pensons que les amitiés aussi doivent passer au peigne fin. On a besoin que nos enfants soient bien accompagnés, n'est-ce pas?
1: C'est cela.
2: Voilà, donc ce n'est pas le fait de payer assez cher pour faire partie de l'enfant. Déjà, même avec le monde actuel, je pense qu'il serait mieux que l'enfant, au lieu de le faire partie dans un autre endroit, organisons-nous au sein de notre maison on s'organise et puis l'enfant reçoit les éléments nécessaires
1: mais
2: pour le préparer.
1: À la maison.
2: Ça peut être à la maison ou ça peut être ailleurs.
1: Et où ça peut être ailleurs. En tout cas, on va marquer une seconde pause, d'accord? Et puis on revient juste derrière pour la dernière partie de Forum Ivoire.

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1: Si vous venez de nous prendre en marche, mais soyez les bienvenus, vous êtes sur Life Radio et vous suivez Forum Ivoire. Aujourd'hui, on parle des vacances scolaires, comment occuper nos enfants, nos ados. On sait que ce n'est pas très évident. Et le docteur, notre invité aujourd'hui, il a dit hein, les parents ont pour la plupart besoin de calme. Donc on a certains propos qu'on tient. On se dit non, on le dit comme ça. Mais aujourd'hui, dans Forum Ivoire, ben, on réalise que ce sont des choses à éviter. Parce que contrairement à nous, nos enfants, ils gardent, même s'ils ne les expriment pas toujours nos propos, mais ils gardent et puis ça peut créer d'autres choses. Des propos comme « vous faites trop de bruit, franchement l'école n'a qu'à vite commencer, vous mangez trop, hey, Seigneur !» En tout cas, on essaiera, par la grâce de Dieu, au sorti de cette émission-là, de changer notre façon de faire. Docteur, merci encore pour tous ces éclairages-là. On apprend énormément. Merci infiniment. Donc là, on parlait du fait d'envoyer nos enfants, par moments, faire vacances ailleurs, colonies, sans arrière-pensée. Hein. Mais derrière, il peut avoir de lourdes conséquences. C'est bien cela.
2: C'est cela, oui. Comme je disais, les enfants peuvent aller en colonie, c'est pas mauvais. Hein. Voilà. Mais il faut vraiment veiller. Il faut veiller. Et puis, on peut s'organiser et puis, avoir un temps avec les enfants. C'est-à-dire, même si ils sont en colonie, nous, on peut s'organiser et puis on débâcle là-bas, on cherche
1: ah oui,
2: à
1: c'est lui, vrai, pourquoi
2: une surprise.
1: Pas.
2: Une surprise et puis échanger avec les amis de nos enfants. Voilà. C'est pas mauvais. Bon, si tous les on va se dire, mais si tous les parents doivent le faire, il y aura du monde
1: c'est
2: en colonie.
1: Clair, c'est clair.
2: Mais toujours est-il que nous devons tout faire. Notre objectif, c'est de tout faire que les parents aient des temps de qualité les enfants.
1: D'accord. Docteur, je voudrais maintenant qu'on parle vraiment des activités utiles et éducatives qu'on pourrait conseiller à tous ces parents-là qui nous écoutent.
2: Ouais.
1: D'abord, sur la base de quoi recommander, sinon sur la base de quoi conseiller une activité à un enfant. Peut-être ses loisirs, c'est qu'il aime, ou bien son éducation, je veux dire, scolaire.
2: Oui.
1: On regarde quoi pour dire, bon, il faut que pendant ces vacances, tu fasses ça. Il y a également, quelque part, ce qu'on fait là pour préparer les enfants à la rentrée prochaine,
2: les cours de vacances.
1: Voilà. Donc, entre tout ça, le parent souvent peut être perdu. Donc, comment aider le parent à choisir l'activité utile et éducative pour l'enfant?
2: La plupart des enfants qui sont à l'école primaire sont déjà en vacances.
1: C'est cela,
2: l'école
1: oui.
2: primaire et le premier cycle, c'est maintenant là. Le premier cycle. Bon, je pense que les bacheliers, c'est-à-dire ceux qui doivent passer le bac, eux, c'est le mois de juillet.
1: C'est cela.
2: Voilà. Ils seront définitivement en vacances parce que les résultats du bac sortiront
1: fin juin, début juillet. Ok.
2: Voilà. Et donc, ce qu'il faut faire, c'est d'occuper les enfants à je pense, les jeux éducatifs, des jeux qui leur permettront de développer certaines choses, des facteurs. Vous voyez, si par exemple votre enfant, c'est pourquoi je dis qu'il faut échanger avec l'enfant, parce que nous prescrivons à l'enfant des jeux qui vont converger ou qui vont l'aider à se réaliser ou pour atteindre un objectif que nous voulons pour notre enfant. Je dis un exemple. Si un enfant, par exemple, il rêve d'être un pilote et tout ça, pendant les vacances, c'est le moment de l'amener à découvrir un certain nombre de choses sur l'aviation, certaines choses. Vous pourrez même l'inviter soit à l'aéroport, trouver des trucs, toutes ces choses qui vont l'aider.
1: Oui, lui permettre de flirter avec déjà ce qu'il aime.
2: Exactement.
1: D'accord.
2: Voilà. Un enfant, par exemple, qui rêve d'être docteur. C'est son rêve d'être docteur. Mais il faut voir, soit dans un CHU, trouver un collègue ou une amie, un parent, docteur, médecin, pour que l'enfant passe au moins un séjour là-bas.
1: D'accord.
2: Voilà. Et ce sont ces choses-là qui vont aider l'enfant à comprendre que attention, il y a des choses que je ne dois pas faire parce que ses rêves sont perçus par ses parents. Nous avons, ça je parle encore psychologiquement puisque je suis professeur en psychologie et l'éducation. Nous tablons sur le rêve des enfants. Chaque enfant a un rêve et c'est sur le rêve de l'enfant qu'il faut en réalité l'éduquer. Voilà, bon, c'est l'Européen le fait, mais malheureusement en Afrique, nous on n'a pas cette tendance-là. On a tendance à permettre à l'enfant de tout faire à la fois. Or, l'enfant, il a un rêve, il faut l'amener à converger ou s'investir, s'investir pour que l'enfant atteigne ses objectifs.
1: C'est cela.
2: Tous les investissements que nous devons faire devraient aider l'enfant à se réaliser.
1: Après, on se dit, on parle de vacances, donc il faut permettre à l'enfant de dormir, de vraiment se reposer. Est-ce que c'est le moment d'aller dire, va faire un stage d'immersion, on se dit, bon, est-ce que c'est le moment?
2: Non, il peut se reposer. À l'époque, il s'est réveillé assez tôt. Ce qui doit prendre peut-être le cas où on doit le déposer, il s'est réveillé à 5 heures, mais en vacances...
1: Ou bien le transport en commun.
2: Oui, mais en vacances, ce n'est pas le cas. En vacances, il va plutôt se reposer, il va bien se reposer. Mais vous verrez que pendant les vacances, les enfants ne dormiront pas tôt.
1: C'est clair.
2: Ils dorment tard. Donc, s'ils dorment tard, c'est qu'ils sont peut-être sur les réseaux. Bon,
1: ou c'est bien vrai devant la télé aussi.
2: Ouais, devant la télé, mais il faut l'aider. Il faut l'aider. Vous savez, quand on permet à l'enfant, par exemple, je vais vous donner un exemple, de beaucoup lire, cela l'aide. Cela l'aide. Vous verrez qu'il va continuer à avoir son éducation dans une certaine discipline, dans le repos. Il pourra se reposer à temps, il pourra se réveiller à temps. Quand bien même qu'il soit pendant les vacances, il va se réveiller encore à 5 heures ou à 6 heures ou à 7 heures, ça dépendra.
1: Ça dépend. Merci beaucoup de nous suivre. Hein. Vous êtes toujours sur Life Radio et vous suivez Forum Ivoire avec Nadia. Et notre invité du jour, Dr Yapi, conseiller psychologue. Avec lui, on parle des vacances scolaires, comment aider nos enfants à s'occuper sainement pendant ces vacances-là. Et je vous assure qu'on en a besoin en tant que parents. On a besoin d'entendre ces choses-là. On n'est pas tellement à l'aise par moment avec certaines vérités. Mais bon, c'est ça Forum Ivoire. Voilà, on nous choque même pour nous permettre d'être de meilleures versions de nous-mêmes. Docteur, il y a à côté aussi les tâches ménagères. D'autres disent il faut pendant les vacances là inculquer vraiment certaines choses aux enfants. Il y en a à côté qui disent non, c'est pas le moment. Finalement, est-ce qu'on doit vraiment mettre cela dans le programme de nos enfants pendant ces vacances là?
2: Oui, j'ai envie de dire que c'est pendant les vacances qu'il faut mieux éduquer l'enfant à la propriété, à la culture, aux soins domestiques. C'est-à-dire, le jeune garçon, par exemple, il devrait se réveiller, faire son lit, nettoyer le salon, faire un certain nombre de choses. La jeune fille, c'est naturellement, la cuisine, elle doit peut-être s'approcher de la nounou, travailler avec elle, laver les assiettes, faire un certain nombre de choses. En fait, il faut s'occuper. Et puis, je pense que les tâches de la maison pourront aider l'enfant à comprendre qu'il a de la valeur.
1: C'est cela.
2: Oui, il y a plusieurs enfants, par exemple, qui sont tellement bien éduqués, ou bien on leur a donné des instructions, et chaque matin, quand ils s'élèvent, ils ont envie de demander à leurs parents, « Maman, qu'est-ce que tu veux que je fasse aujourd'hui ?»«
1: Oui, c'est clair. » »«
2: Papa, qu'est-ce que tu veux que je fasse aujourd'hui ?» Ils ont besoin qu'on les envoie. Voilà. Parce que pour un enfant, c'est ce que les parents, certains parents ne savent pas. Confier une tâche à un enfant, en réalité, c'est dire à l'enfant, « J'ai confiance en toi. »
1: Ah oui.
2: Ah ben oui. Confier une tâche à un enfant chaque jour, une tâche journalière, et où l'enfant doit te rendre compte. L'enfant s'est dit, ben tiens, mon père a confiance en moi, malgré mon âge. Voilà. Moi, je me souviens, j'étais encore à l'école primaire où je représentais mon père à des obsèques.
1: Ah bon?
2: Ouais.
1: D'accord.
2: Mon père m'envoyait et je prenais des cars en commun, puis c'était un convoi. Je prenais des cars. Je me souviens bien que j'ai été à 2 funérailles. J'ai été à Gagnoa.
1: Ça, c'est lourd aussi, à des obsèques.
2: Oui, à des obsèques. En fait, il m'a demandé de le représenter.
1: D'accord.
2: Et je l'ai représenté. Bon, c'était terrible. C'était la mère de son patron qui était décédée.
1: C'est pas possible.
2: Mon père était instituteur. Son père et son patron était le conseil pédagogique qui avait perdu sa mère. Tenez-vous bien. C'est moi, j'ai représenté mon père à ses obsèques-là.
1: Et tu as pris la parole ce jour-là?
2: Non, j'ai pas pris la parole, mais j'étais là. Et
1: bien
2: puis
1: sapé.
2: Oui, et puis je partais souvent voir le conseil pédagogique pour dire vraiment Yako, papa m'a dit vraiment, il faut que je sois là avec vous et je suis là, je vous soutiens. Et sachez que je vous soutiens pas seulement au nom de mon père, mais en mon nom propre.
1: Et ça fait vraiment rire. Mais je veux dire, derrière, comment on se sent quand on a une telle responsabilité en tant qu'enfant?
2: C'est une fierté.
1: Ah ben ouais.
2: Et quand on revient à la tête haute, c'est cela. Parce que tout ce que nous voyons aujourd'hui, la dépression, vient du fait que l'enfant a déjà perdu une estime de soi. C'est cela. Donc c'est l'estime de soi qui a disparu, qui pousse à la dépression. Et c'est pourquoi il faut plutôt que l'enfant comprenne qu'il a de la valeur. Il a du prix aux yeux de ses parents et il a de la valeur. Même si dehors on lui dit que tu ne vois rien, lui s'est dit non, moi je suis quelqu'un.
1: Ah oui.
2: Oui, c'est à la maison qu'on cultive cette force-là.
1: Donc docteur est en train de nous dire, il faut qu'en tant que parents, de plus en plus, on responsabilise nos enfants.
2: C'est très important.
1: faut pas qu'on ait peur de l'âge, parce que par moments, j'ai dit non, il est petit, elle est petite, est-ce qu'elle pourra? Et tu te rends compte que finalement, l'enfant même peut faire. Tu te dis, mais attention!
2: J'ai dit à un parent il n'y a pas longtemps, je lui disais que quand un enfant pose une question sur certaines choses, des sujets souvent problématiques ou bien des sujets tabous, le plus souvent, il a déjà l'information.
1: Ah ouais.
2: Oui. Donc, nos enfants, les enfants d'aujourd'hui sont différents. À l'époque, on ne pouvait pas demander à un parent s'il se porte bien. Mais aujourd'hui, c'est le cas. Si un enfant peut regarder sa mère ou son père, demander « Papa, tu vas bien ?»«
1: Oui.
2: Maman, est-ce que tu vas bien ?» Ça veut dire que l'enfant se soucie du bien-être de son père, de sa mère. Ça veut dire qu'ils ont poussé, enfin, ils sont un peu plus éveillés. Bon, je dirais plus intelligents.
1: Ah oui, comment ?
2: Bon, en réalité, les enfants d'aujourd'hui, ils ont une plus grande capacité de rétention et de copiage à la fois et d'influence. C'est ça ce paradoxe-là. C'est ce mélange-là que nous devons. C'est pourquoi il faut être équilibré.
1: D'accord.
2: Nous sommes parents, mais en même temps, il faut dire à l'enfant que malgré que je sois ton parent, je suis aussi ton ami.
1: Et un être humain aussi. Oui. Il va arriver des moments aussi où maman peut être fatiguée et tout. Donc ça fait toujours plaisir.
2: Il faut tout me dire.
1: Il faut tout me dire, c'est clair.
2: Il faut tout me dire parce que, bon, dans tous les cas, je cause souvent avec toi et puis je t'ai dit un certain nombre de choses. Non, non, toi, tu peux tout me dire.
1: Tu peux tout me dire. Docteur, je sais que toi, personnellement, tu as fait de Sam vraiment ton activité.
2: Ouais.
1: Au service des enfants, au service des parents, un suivi, mais franchement, au jour le jour, aujourd'hui, c'est quoi ton actualité pour ces vacances-là? Qu'est-ce que tu offres aux enfants et aux parents pour leur permettre de passer de bonnes vacances?
2: Alors, cette année, pour ces vacances, nous mettons sur pied le camp des ados et de la jeunesse. Le camp des ados et de la jeunesse. C'est une période exceptionnelle. Nous appelons ça 48 heures. Le programme s'intitule 48 heures pour sauver mon enfant.
1: D'accord.
2: Pendant 2 jours, nous rencontrons l'enfant, nous parlons à l'enfant. Il y a des débats, des échanges. Il y a 4 classes. Il y a les enfants du primaire, les enfants du premier cycle, les enfants du second cycle et des jeunes adultes et des étudiants. Voilà, ils sont dans la même classe. Nous pensons que quand nous rencontrons les enfants du primaire, par exemple, il faut leur donner les éléments nécessaires, les rudiments qui leur permettront d'être des enfants de valeur. Ils se disent qu'ils ont de l'espoir. Donc, on met en eux, si vous voulez, bon, ce n'est pas un téléchargement, mais on leur donne des choses qui leur permettront à penser à leur futur.
1: D'accord.
2: Voilà. Donc, c'est très, très, très important. Et puis, vous savez, je suis chrétien. Et la plupart des religieux savent que la valeur d'un enfant provient de sa perception de la divinité.
1: D'accord.
2: Si vous voulez, la plupart des enfants que nous avons rencontrés, bon, pour parler, je vais dire terre à terre, il y a une différence entre un enfant qui ne croit pas en Dieu et celui qui croit en Dieu.
1: D'accord.
2: Pour un enfant qui ne croit pas en Dieu, il lui sera difficile, par exemple, de comprendre certaines valeurs. Mais pour un enfant qui croit en Dieu, qui aura la crainte de Dieu,
1: ça sera plus facile.
2: Il y a certaines choses que nous lui prodiguons et qui lui permettront, bien entendu, de sortir. Peut-être s'il était dans un cocon, on pourra l'aider à sortir.
1: D'accord. Et c'est clair que peut-être nombreux sont les parents qui nous suivent et qui sont intéressés justement par ce camp-là. Est-ce qu'il y a un contact? Est-ce qu'on peut éventuellement donner un numéro de téléphone assez rapidement?
2: Oui, pour les parents qui voudraient nous contacter pour de plus amples informations, c'est le 07 78 31 77 31. 07 78 31 77 31.
1: D'accord. Vacances scolaires, comment occuper nos enfants finalement, docteur, qu'est-ce qu'on doit retenir? On a dit de très belles choses. Un parent qui nous écoute ou qui vient de nous prendre en marche, qu'est-ce qu'on devrait retenir pour aider les parents à aider leurs enfants pendant toutes ces vacances scolaires?
2: C'est cela. Il faut occuper sainement les enfants. C'est une première action à poser. La seconde chose, il faut avoir un temps de qualité avec les enfants. Il faut tout faire. Une fois par semaine, le parent doit échanger avec ses enfants. C'est très important. Et puis, les parents qui n'arrivent pas à contrôler leurs enfants, les enfants qui sont dit les enfants incontrôlables, le camp que nous proposons est destiné à aider. Non pas les meilleurs, non pas seulement les excellents, mais aussi les enfants incontrôlables. Notre rôle, c'est de mettre dans le cœur ou de rétablir dans le cœur de ces enfants-là l'autorité parentale. C'est-à-dire, quel que soit le niveau d'absentéisme du parent, nous voulons que tu sois un bon enfant. Tu dois être un bon enfant.
1: Tu dois être un bon enfant. Franchement, merci beaucoup. Je rappelle qu'on était avec docteur, rappelle-moi ton nom.
2: Yapi Ghislain.
1: Docteur Yapi Ghislain. Avec lui, on a parlé vraiment de comment occuper nos enfants en cette période de vacances scolaires. Merci vraiment, docteur.
2: C'est moi.
1: Pour vraiment tous ces éclairages-là. Les vacances, moi, je dirais, ne sont pas seulement une pause. Hein. Elles sont aussi, comme docteur l'a dit, une opportunité pour apprendre autrement, découvrir, grandir et renforcer surtout les liens familiaux. Alors, les parents ayant du temps à consacrer à nos enfants et puis nous souhaitons de belles vacances scolaires. On se donne rendez-vous demain avec le même plaisir. D'ici là, portez-vous bien.

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1: Le feu là, c'est quoi? C'est ça, c'est vrai que c'est la signature, mais ça...
2: Tu voulais bouger quoi?
1: C'est quitté où? C'est quitté où?
3: C'est quitté de la chanson de RTL Trace Music Star. J'ai participé à ce concours.
2: Oui, oui.
3: Okay. Tu cherches une star, c'est moi ta diva. Et donc, quand je chantais ça en live...
2: Refais. Je suis pas.
3: Une star, c'est moi ta diva. Tu veux une méga star, je m'appelle Chanel Akinda. Donc là, c'est de là qu'est venue Chanel Akinda. Tout le monde m'a appelé Chanel Akinda. Et quand je l'interprétais en live, je disais... Attraper la Kinda. La Kinda est fâchée, oh. Attraper la Kinda. Le feu. Parce que ma maman est pasteur.
2: Le feu.

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1: Au sommaire de cette édition, le gouvernement prévoit 12 000 logements pour reloger les populations déguerpies. Sur le continent africain, au Niger, la ville de Niamey interdit les sachets plastiques. Et puis à l'international, l'OMS annonce la fin de l'épisode d'antivirus lié au navire de croisière. Merci d'être à l'écoute de Life Radio. Place à votre point d'information. Bonsoir, fidèle auditeur. Le gouvernement ivoirien prévoit la construction de 12 000 logements à loyer modéré destinés aux populations affectées par les opérations de déguerpissement, a annoncé le porte-parole du gouvernement Amadou Koulibaly à l'issue d'un conseil des ministres tenu le mercredi 1er juillet au palais présidentiel d'Abidjan Plateau. Selon le ministre, deux sites de relogement ont déjà été identifiés sur l'autoroute du Nord et à Songon pour accueillir ce programme immobilier qui permettra à terme de reloger environ 60 000 personnes. Dans l'actualité africaine au Niger, l'administrateur délégué de Niamey souhaite la fin des sachets plastiques dans les supermarchés de la capitale. Une loi existe déjà au Niger depuis 2014, mais 12 ans plus tard, les sachets plastiques sont toujours là, des déchets très polluants, difficiles à gérer. La ville de Niamey a donc pris un arrêté pour les interdire dans ses supermarchés d'ici la fin de l'année. Ailleurs dans le monde, le chef de l'Organisation mondiale de la santé a déclaré le jeudi 2 juillet la fin de l'épisode d'antivirus qui s'était déclaré sur un bateau de croisière, le MV Ondus, et avait suscité une vive inquiétude internationale. C'est la fin de ce journal, merci de nous avoir suivis, excellent week-end sur nos antennes et restez sur To Life.

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1: Un grand homme de mon pays a dit, et je cite, « Plus vous aurez de la joie, vous aurez des joies pour tendre vers la joie. » Et ce soir, on vous en donne morceau par morceau afin de vous faire profiter pleinement de votre week-end. C'est le vendredi. Ce vendredi, ça sera un programme riche en mensonges, en mix, en beret, en événements du mois. Et puis, c'est toujours avec la meilleure team, la best team de ta descente, Ricky de la Wikine qui se joint à nous aujourd'hui, même s'il est dans le Ken Antenne. Ricky de la Wikine, comment ça va?
2: Ma bouche.
1: Ta bouche, non.
2: Ma bouche. Ouais, ça live, ça va. Ça va, ça va. Je suis content d'être avec vous ce soir pour terminer cette belle soirée, voilà, du vendredi avec tous les auditeurs de Life Radio. Voilà.
1: Mmh. On a également notre monteur national, Abi.
3: Au tabouret. C'est ouais, c'est comme d'habitude, c'est comme pour toujours. C'est comme pour aujourd'hui. Ça sera comme pour demain aussi. Voilà, ne vous inquiétez pas, on est là pour vous mettre dans le show. Et le proverbe du jour dit,
1: on voit, papa.
3: Quelle que soit la longueur de tes urines, la dernière goutte finira par tomber entre tes jambes.
1: Yash!
3: Voilà. Donc, sachez uriner.
1: C'est un peu... bon, après, je renchéris tout à l'heure sur ton truc. Voilà. Et puis, on a également celui-là même, le faux Benguis qui nous rend visite aujourd'hui. Oui, c'est un faux Benguis parce que je ne sais pas où il est quitté. Mais tu vois, quand il commence à parler, tu te demandes, mais le gars même, il vient d'où en fait?
3: Ouais.
1: Hey, ça! Hey, monsieur!
3: Attends,
1: monsieur! Monsieur!
3: C'est mon formateur.
4: Non, laissez-moi m'exprimer. Wow.
1: Tu as voilà. vu? Il n'était pas
3: dit. Déjà, c'est pas Ricky, c'est
1: Ricky Choco. Non, Ricky, Ricky, c'est pas ton sucre qu'il a mangé, même lui, là.
5: Le proverbe dit...
3: Oui.
4: Arrêtez de comparer ce qui est incomparable.
1: Attention.
3: Ah, bon, la gueule. Tout proverbe aussi.
4: Voilà.
1: Proverbe bien aussi.
4: Merci.
1: Tiens, proverbe bien. Bah écoute, aujourd'hui, bon, tu nous rends visite. C'est un peu une visite. On aime bien te voir, même merci, si on aimerait que tu sois là tous les jours. Mais bon.
3: Mais t'as pas dit son nom.
1: Tu es une star nationale. Hein. Qui ne le connaît pas? Sans Génis. Qui ne le connaît pas? Sans Jésus Coco.
3: Sans Génis.
1: Qui ne le connaît pas? Qui ne le connaît pas? Bah écoutez, tu as parlé d'urine. Bah moi, je vais essayer de renchérir en disant que, quelle que soit la longueur de cette émission, ça finit toujours par tomber le vendredi. Aujourd'hui, on est là pour vous donner le maximum de notre énergie. On vous laisse avec bilan de Kofi Olomida avant que notre sang géniste national reprenne la main, le temps que vous fassiez le bilan de la semaine. Et puis, on se reprend tout à l'heure.

0: connu les doigtés magiques de Saint-Jésus-Coco. Je ne sais pas si je dois dire Saint-Jésus-Coco bien Saint-Génis, je ne sais pas. Parce que normalement, il est parti de l'autre côté et quand il revient, ce n'est plus une question de Saint-Jésus-Coco, c'est Saint-Génis. C'est ça, non? Saint-Jarnes.
1: C'était Saint-Jarnes. Saint-Jarnes comme Michael.
0: Oh, thank you very much.
2: C'est
0: ça, good.
1: Parce que ça, ils sont quittés aux États-Unis. Voilà.
3: On est éliminé, ça prend plus.
1: Imagine Saint-Génis en anglais.
2: Il a joué cette match.
3: Non, Saint-Génis en anglais, c'est Sunday Nice.
4: Nouvelles du pays.
0: Écoutez, aujourd'hui, il y aura des nouvelles, mais ça sera des nouvelles sur des événements. On va pas trop parler d'Egberet, on revient lundi pour ça. Mais il y a beaucoup d'événements pour vous au cours de ce week-end-là, de quoi vous permettre de profiter vraiment pleinement de votre week-end. On aura, quand les lumières s'éteignent, un spectacle de Kevin Aubin, voilà, signé Kevin Aubin avec toute sa team. Ça sera ce dimanche 5 juillet au Palais de la Culture. Si vous avez vraiment envie de voir à travers ce spectacle tout ce qui se passe quand vous n'êtes pas là, c'est-à-dire que ce qu'on ne vous montre pas, tous les backstage, l'Egberet en amont dans la télévision, parce que, écoutez-moi, il y en a, voilà. Qu'est-ce que la maquilleuse dit quand elle maquille? Qu'est-ce que le chef d'antenne fait? Franchement, je pense que ça sera assez intéressant parce que ça présente plus ou moins l'univers médiatique ivoirien et même, je dirais, africain. N'hésitez pas à y aller. Les tickets se vendent comme des petits pains. Ça sera ce dimanche après-demain là. Dimanche après-demain là, le 5G. Voilà, au Palais de la Culture pour vous. Et puis, avant ce dimanche, il y aura tout notre talent. Avant, on dansait, on faisait papa là. On s'amusait, on profitait. Demain, allez profiter au Palais de la Culture pour le concert, le grand, le giga, le méga concert du groupe TNT. Tout notre talent, tous leurs talents seront en avant sur la scène, je te jure. Tous leurs talents seront en avant sur la scène du Palais de la Culture. On se rappelle qu'ils ont donné un spectacle incroyable, mémorable, un spectacle extraordinaire il n'y a pas longtemps. Mm-hmm. Et là encore, pour le plus grand bonheur de leurs fans, ils reviennent vous donnant encore à nouveau un concert. Vous l'avez demandé, ils sont là, ils seront demain sur la scène du Palais de la Culture pour enflammer tout le palais de la culture. Allez-y. Si vous avez vraiment envie de vous retrouver dans l'ambiance d'avant, voilà. Quand je dis l'ambiance d'avant, on sait, hein, à une certaine génération, on a connu TNT avec les sons, les tournois de talons qui matchaient aussi avec Serge Benoît. Mm-hmm. Et je suis sûre qu'ils seront là certainement pour soutenir leurs frères. Donc ça sera vraiment la crème de la musique ivoirienne qui sera là-bas demain au Palais de la Culture. N'hésitez pas à prendre vos tickets et puis à profiter de votre week-end. Actuellement, les temps sont durs. On a trop de problèmes. Ça va pas. La vie est chère, comme on le dit. Allez profiter. C'est très important. Bah écoutez, c'est la liste des événements qui auront lieu ce week-end. J'espère que je vous ai dit assez. Voilà, pour vous qui aimez vraiment danser et profiter. Tu voulais dire quoi?
2: Danser, profiter. Dire
3: non, on invite tout le monde.
0: Ouais, on invite tout le monde. On invite tout le monde et puis on vous invite aussi à...
3: On vous invite à
0: revivre, même j'ai envie de dire, les doigtés magiques de Saint-Jésus-Coco, mais ça sera certainement après la pub. On se reprend tout à l'heure.
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0: Sans gêner, tu nous mets dans un truc, hein. Tu nous mets dans un truc. Je pense que si on veut te suivre, là, on va pas quitter ici. On risque de danser jusqu'à la fin de l'émission, mais écoutez, c'est très week-end. Important. C'est le week-end, c'est ouais. Le week-end. On est là pour danser, sans charrier, sans ambiancer, avec les doigtiers magiques de Saint-Jésus-Coco.
1: Ah ouais, c'est le week-end.
2: Yeah, yeah.
0: On chait. Bah écoutez, voilà, on change pas de coutume. Ce voilà. C'est, ah c'est ouais. Pas lui, hein. Non, ouais, je me rappelle très bien.
2: Le son
0: je crois que ça vient par moi.
2: Le nom qui est le boss MD, là.
0: Je crois que c'est venu par moi.
1: Quand on commençait, c'était pendant les vacances.
0: C'est pendant les vacances. Ouais. C'est ça qu'on réfléchit. Bon, écoutez, bon, c'est peut-être la créativité du grand boss parce que c'est un homme très créatif d'ailleurs. On va s'égrener les sujets de la semaine. Voilà sur quoi on a eu à débattre au cours de la semaine. Mm-hmm. C'est par la voix du modérateur de la modération de la Maudit Gang depuis le laboratoire. C'est pour Zé Galiléa.
2: Ah, il faut prendre ton tabouret. Ok, d'accord. Le récap de la semaine. Mm. Pas
1: chaud. Ah, ouais, ouais, c'est ça. Ah, ok, allons, d'accord. Allons, d'accord, allons, d'accord. Allons,
2: on y va. Lundi, les bases dans le football, mythe ou réalité. Mm-hmm. Mardi, impression après la défaite des éléphants de Côte d'Ivoire. Mm-hmm. Mercredi, mine serrée et propos frustrants dans les services d'accueil. Mm. Voilà, votre avis. Et puis, jeudi, appeler son ou sa partenaire, papa ou maman, est-ce que vous êtes pour ou contre?
0: Non, c'est
1: attends, sérieux là
0: c'est
2: oui, sérieux,
0: c'est un truc. Oui. Ah et bon je pense que ça fait beaucoup réagir les gens. Hein. Ça fait beaucoup réagir les gens. Et vous pouvez toujours réagir sur les sujets en appelant au 27 225 49 880. 27 225 49 880 et donnez votre point de vue sur le sujet qui vous convient. Voilà. Moi, comme je le disais, le dernier a fait vraiment, vraiment réagir les gens. Mm-hmm. Et je réagis encore dessus. Je réagis encore dessus. Je pense très sincèrement que ça reste un nom de caresse.
2: Tu préfères qu'on commence sur le dernier ?
0: Oui, bah, moi j'ai choisi mon sujet. Hein. Après, okay,
2: on y va. Donc on y va, vas-y.
0: Oui, on est parti. Comme je l'ai dit, ça reste un nom. Ça reste un nom de caresse, tu vois. Mm. On peut appeler son chéri ou sa chérie, mon cœur, mon boutchoum, mon pain, comme on peut l'appeler également maman. Je pense que ça dépend vraiment de comment on vit, l'affinité qu'il y a avec la personne en question, tu vois. J'avais parlé de l'artiste qu'on avait reçu la dernière fois qui appelait les femmes maman tout simplement parce que pour lui, toutes les femmes étaient leur maman. Donc ça peut se faire, mais je crois qu'il doit avoir un fort lien avant de le faire. On ne dit pas maman à tout le monde, selon moi. Mm-hmm. Pour moi, quand on voit une personne en qui on voit un repère, une personne qui est le petit papa en question, on pourrait l'appeler papa, mais bon, on ne le fait pas avec tout le monde. Il faudrait que ça soit vraiment sérieux avant qu'on le fasse.
1: Mm. Tu sais pourquoi il a dit « Ah bon, c'était le sujet hier ?»
2: Pourquoi?
0: Parce que
1: hier, en fait, j'ai envoyé un message à ma chérie. J'ai dit bonsoir maman. Et puis elle me dit bonsoir mon petit.
2: Mais c'est vrai. Si elle est ta maman, c'est que tu es son petit.
0: Mais c'est tu vois, les hommes, c'est ce sont nos petits enfants.
2: Oui, oui, bien, c'était le sujet d'hier. Non, mais tu sais, moi, j'ai toujours dit que dans les deux sens, ça dépend. Ça dépend de la situation. C'est un peu, nous les hommes, quand on arrive peut-être chez nos amis et autres, comme on a les styles d'attachement, on aime un peu se moquer. Uh-huh. C'est un peu bizarre pour nous de voir notre camarade.
0: Voici l'arrivée de la maman du grand Choisy.
2: C'est un peu bizarre de voir...
0: Gado.
2: Ouais, c'est un peu bizarre de voir notre camarade appeler sa femme maman. On dit, ah tiens, la femme là te
1: domine. Mais c'est nous les caresses,
2: non, c'est nous, on se dit que la femme là te domine.
1: Ah,
2: tu vois. Ouais. Donc tu n'arrives pas à parler là. Oh, vous savez de quoi je parle.
1: D'accord.
2: Mais le sens inverse, là, je vous explique. Vous savez, quand tu es dans un couple et que la femme commence à appeler son chéri papa, et c'est que le monsieur là, il donne beaucoup.
1: Ah ouais.
0: mais
2: ça
0: donne.
2: Me sort. Il n'est pas en bas. Quand on était petit là, c'est papa qui donnait déjeuner chaque matin. C'est le petit déjeuner, il se lève, il donne un peu d'argent, tout. Mais tu arrives dans ton foyer et ça continue. Mais forcément,
0: tu
2: as appelé le monsieur là, papa.
0: Mais tu es le père.
1: Quand ça continue pas,
2: c'est. Et Mathurin.
0: Non, quand on fait la présentation, on dit voilà monsieur.
2: Non,
0: quand il appelle, on se met à genoux quelque chose.
1: Oui, tous esclaves et l'argent, quoi.
0: Non, mais je pense qu'il faut avoir un profond respect avec la personne avec qui on est pour pouvoir l'appeler papa. À moins qu'on soit habitué à le faire avec tout le monde, mais il faut avoir vraiment un profond respect. Tu vois, faut reconnaître, faut retrouver les valeurs de son papa en la personne en question pour pouvoir le faire. Voilà.
1: Et toi, après, on se retrouve avec tu es fort papa dehors. Oui. Voilà, Nucci là.
0: Oui, oui. Non, mais ça, c'est un langage différent.
1: Justement, c'est comme ça que ça a commencé en fait. Ouais. Jusqu'à ce que ça arrive dehors, un peu, seulement tu es fort, papa. Ah, maman, tu es là.
2: Tu vois. Non, mais ça, c'est un langage, excusez-moi du terme, mais c'est un langage d'escroc. C'est-à-dire quand le monsieur te croit, il veut prendre un peu de soin, toi. Tu es fort, papa.
1: Tu es fort, papa.
0: Tu es fort, tu es là, papa. Papa sans génisse. Tu es fort et puis tu es là.
3: Moi, particulièrement, il n'y a pas de différence. Alors, quand on m'appelle papa.
0: On t'appelle comment déjà à la maison?
3: Ça dépend des
1: circonstances. Ah bon,
0: ça dépend des circonstances.
3: Quand on m'appelle papa, c'est qu'on veut me demander quelque chose.
0: Ça, c'est à la fin du mois.
3: C'est qu'on veut me demander quelque chose.
1: Et quand on est fâché?
3: Quand on est fâché, on dit monsieur.
0: Non, quand on est fâché, on appelle par le nom.
2: Mon nom directement.
3: Moi, on m'appelle monsieur.
0: Ok.
3: Quand on dit monsieur, là, il sait que c'est gâté.
1: C'est gâté, là.
0: Il a gâté, là.
3: Maintenant, quand on m'appelle Bebe.
0: Il a son modèle.
3: Ah, ça, c'est pour me faire des plans, là.
1: Oh là là. Oh là là. Bebe.
0: Bebe. La sauce
1: est prête.
2: À la maison, on m'appelle modérateur.
0: Tu veux
2: qu'on m'appelle comment?
0: Tu es tout dit comme pas là.
1: Abi.
0: Tu es seul quoi.
1: Mister Abi.
2: Non, à la maison,
1: ton
2: on
1: nom de star a pas tessu jusqu'à dans la chambre.
0: Aussi. Mais c'est bien, c'est bien.
1: Ton nom de star a pas tessu jusqu'à dans la chambre quand même.
2: Eh, hey, ça me suit partout. Hein. Mon papa, quand mon papa m'appelle là, il m'appelle. Allô, le modé.
1: Ah,
2: viens te parler quelque chose.
1: Ah, mais c'est cool.
0: mais nos parents, ils vont toujours
2: nous appeler. Ils sont tous habitués à ça maintenant.
0: Tu vois, on a toujours un nom de caresse quand on était petit là. En fait, c'est pas notre nom, ça vient de nulle part.
2: Ouais, moi, mon nom de caresse, en fait, moi, je m'appelais. Mon prénom, c'est Justin. Hein? Moi, on m'appelait Tintin. À cause du dessin animé là. Tintin et le capitaine Adolphe et Milou. Oui. Tu vois, non?
1: Donc, t'as fait quelle coiffure, tu t'as dit?
0: Moi, on m'appelait.
2: Bon, maintenant, la coiffure, elle laisse tomber.
0: Moi, on m'appelait Toumi.
2: Ah ouais?
0: Toumi, parce que maman était très mignonne, donc Toumi.
1: Ah ouais?
0: Toumi,
2: très longtemps.
0: Ok, on va passer au premier sujet.
1: Pas d'Eric là, c'est Ico.
2: Ico.
0: Premier sujet, disais quoi?
2: Ouais, le premier sujet, les basses dans le football, mythe ou réalité.
1: Ah ouais. Ouais.
0: C'est dans ça, il y a expliqué les histoires rocambolesques.
2: De tes amis footballeurs.
0: De mes amis footballeurs, avant que par contre ne me reprenne.
2: Ok.
0: D'ailleurs, on lui fait un gros coucou, voilà, de sa position.
2: Ouais.
0: Oui, ça existe. Dire que ça n'existe pas, ça serait de croire que le mysticisme, les basses et tout, n'ont pas eu d'effet. Je pense que ça existe. Après, on le fait sur qui? On le fait de quelle manière? Dans quelles circonstances? C'est que ça change les choses. Sinon, on a eu tous, on a des exemples des personnes dans notre entourage qui peut-être devaient être à une certaine position, à un certain niveau, qui ne le sont pas à cause de ces questions de basse-là. Donc, moi, je crois vraiment que ça existe.
1: Il faut faire chercher monnaie là, de Denko là. Pardon.
2: Moi, j'ai eu.
1: Monnaie, on a lancé la pièce, c'est monnaie.
2: J'ai eu le code d'une histoire dont je ne vais pas dire le nom de la personne parce que c'est une personne connue, qui est voilà, footballeur.
0: L'ami des
2: stars. Footballeur qui n'a pas réussi à percer à l'international.
0: Mais il est fort.
2: Oui, parce qu'il est parti jouer un tournoi au village.
1: Ah ouais.
2: Tu vois, au village, quand tu arrives que tu es fort, on dit à la jalousie là-bas, tu vois. Donc ça lance les petits yakins, les petits trucs. Donc ils lui ont lancé une petite maladie là. Bon, il y a maladie, il n'y a pas petite d'ailleurs. Ils lui ont lancé une maladie qui l'a empêché de continuer dans ce milieu-là. Donc, il était obligé de se reconvertir.
0: Mm-hmm.
2: Tu vois, non?
0: Mm-hmm.
2: Voilà. Donc, au village, moi, je peux dire que ça existe, puisqu'on a eu à jouer. Voilà, le tournoi inter-village et tout ça, on a vu quand même des choses. Mais dans le football moderne, actuellement, là, je ne pense pas.
1: Nous, au village, on nous disait.
2: Je ne pense pas.
1: On nous disait quand le match commence.
2: Parce que malgré la sorcellerie, de temps et temps, quand on arrive là-bas, on voit, on sait qui marque beaucoup, qui paie.
1: On nous disait d'avoir des citrons, les supporters d'avoir un citron. Dès que vous arrivez au stade, vous jetez dans les poteaux du gardien
2: et du camp adverse.
1: Oui, du camp adverse. Pour que les buts puissent entrer à tout moment. Ouais, bon, après, ce sont des choses auxquelles on croyait.
2: Mm-hmm.
1: Mais bon, avec le temps, on s'est dit, bon, est-ce que c'est le basse qui joue au foot? Est-ce que c'est le basse qui contrôle la balle?
2: Okay.
1: Mais bon, derrière aussi, attention, les choses invisibles.
0: Ton pied,
1: non, derrière c'est aussi, les choses invisibles.
0: Mais c'est toujours invisible.
2: Je ne sais pas si c'est loi, si c'est loi ou bien qui nous avait appelé pour nous dire ça, il ne me rappelle plus trop. Et il a dit que quand vous partez jouer dans les villages, là, les gars vous bassent. Mm-hmm. Quand vous perdez et vous partez, ils oublient d'enlever les basses. Voilà, voilà pourquoi beaucoup n'évoluent
0: mais
2: plus.
0: Mais comment ils oublient? Quelqu'un t'a bassé s'il a oublié d'enlever?
1: Non, mais il est heureux, il ne va pas enlever.
2: Non, mais normalement, là, ça cause du match qu'il t'a bassé. Après le match, il doit enlever.
1: Mais après, après il y avait ce mythe, il y avait ce mythe là pendant la, durant la CAN là, durant la CAN, il y avait ce mythe là après à Gradio et tout, comme quoi le bar a été fait, c'est pourquoi on a enchaîné les victoires jusqu'à prendre la coupe. N'est-ce pas? Parce qu'après le 4-0 là, le 4-0 là, on s'est dit mais qu'est-ce qui s'est passé? On dit non, ah c'est la vieille d'Agradio qui était fâchée, donc elle a caché puis des éléphants, elle a avalé. Non. Elle a elle a rendu ça à Maracana.
0: À Maracana, non, on va pas avaler la pub, on se reprend tout à l'heure après la pub.
1: Il y a pas de souci.
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0: De retour dans la radio, comme tu l'entends, la 107.7, nous sommes là pour parler de maman et de papa, voilà.
2: Et de basse dans le football.
0: Non mais tu sais, ça fait bizarre quand on dit de maman et de papa, parce qu'avant quand on dit maman et papa, là, c'est la même chose.
2: Ah, mais chérie.
0: Qui a joué ça?
2: Non, pardon.
0: Non, il y a des gens qui sont venus après maman et papa. Il y a des gens qui sont il y a des gens qui sont venus après maman papa, il y a des gens qui sont venus avant et pendant. Mm-hmm. Si tu es dans la génération avant, c'est que tu as vécu. Bon, écoutez, bref. Oui, là on parlait des gbas dans le football. Est-ce que vous pensez que c'est réel? Est-ce qu'il y a vraiment des gbas dans le milieu footballistique? Et vous pouvez aussi nous appeler au 27 225 49 880 27 225 49 880 pour nous donner votre point de vue sur le sujet en question. En attendant, il y a un modérateur qui donne son avis. Modérateur,
2: voilà, faut pas qu'il fuit. Enzo que vous voyez, c'est un grand joueur.
0: Il a été bassé.
2: Donc pour finir, il est devenu journaliste. Mais il continue de jouer quand on va jouer les Maracana entre les journalistes, entre les animateurs.
0: Il se reconforte avec ses
2: voilà sens. C'est un très grand buteur, c'est pas grave. De toutes les façons, si on t'avait pas passé, nous on n'allait pas avoir la chance de t'avoir comme journaliste.
1: En quelque chose,
2: voilà. Donc juste pour dire que ça existe, mais c'est au village où on a vu. Sinon il y a des pays que les gens ont pour habitude de citer. On va pas citer le nom des pays là forcément, hein. Ils disent que non, ils sont forts dans les médicaments, mais arrivé dans les grandes compétitions, il n'y a pas de résultats concrets, tu vois. Ils sont toujours éliminés et tout ça. Donc, moi, sur ce côté-là, je vais dire que le basse dans le football moderne, ça, c'est pas ça, quoi.
0: Mais après, tu vois, ils sont forts dans les médicaments, ils sont forts dans... Sachez une chose, quelque chose que moi, je sais.
2: Ok, voilà. Dis-moi tout.
0: On ne peut pas basser une personne avec qui on n'a pas de lien direct.
2: Ok.
0: Une personne qui n'est pas de ta famille, que ça soit voilà, dans un...
1: C'est avec ce qu'on disait avant.
0: Non, mais c'est un fait.
2: Jusqu'à ce que tu as commencé à mettre tes photos sur Internet.
0: Non, très mais bien. C'est un fait. Peut-être que après, quand on lance certains sorts, il faut que tu puisses rentrer dans un piège pour que ça puisse te toucher.
3: La technologie évolue. Hein.
0: Toi qui as mis, tu es dans ton coin, lui, il est dans son coin, il te voit, par exemple, sur les réseaux sociaux, puis en même temps, il te lance un sort, quelqu'un qui est plus apprend.
1: Ça dépend de quoi.
0: Ça dépend aussi de ton, c'est de ton intimité avec Dieu, de ton niveau spirituel. Sinon, moi, j'estime que, franchement, après, si tu as la porte ouverte spirituellement parlant, tout peut rentrer. Mais quand tu sais que toi aussi, tu essaies d'être calé, avoir une certaine intimité avec ton Seigneur, franchement, pour moi, c'est difficile, que ça puisse t'atteindre, quoi. Franchement, je pense. Sinon, ils allaient passer tout le joueur, là.
1: Une fois.
2: Non, mais après aussi, c'est, on ne se lève pas pour passer tout et n'importe qui.
1: Chacun a sa protection.
2: Voilà.
1: Chacun a sa protection. Dieu est avec nous.
2: Il y a des gens,
1: en chacun de nous. Donc.
2: Et puis, il y a des personnes, tu te lèves, tu les basses, c'est toi qui vas souffrir.
1: Et retour, calme-moi.
2: Retour à l'envoyeur direct.
1: Tu sais, avant, quand on regardait le foot, là, on disait que non, Ronaldinho, il y a un gars, là, avant de commencer le match, il y a un gars, un film, qui vient au bord du terrain, là, que c'est son basket, là. Ah et bon. À chaque fois, quand le gars est là, quoi, là, et il marque le but, tu vois, c'était ça, c'était le mythe en fait derrière.
2: Oui.
1: Après, on dit non, hé, hey, Drogba là, ils ont lavé sa tête.
2: Attends, et le mythe de Patrick Mboma là. Et le mythe de Patrick Mboma, on disait toujours que Patrick Mboma, c'est le gars quand il monte sur le terrain, quand il est prêt à marquer un but, on le voyait plus. C'est-à-dire qu'il disparaissait et puis un coup d'un but et puis on le voit maintenant en train de célébrer. Les gens ont tellement dit des choses ici.
1: On dit là, le jeu là, il faut le voir. Quand il rentre là, il rentre avec son pied gauche au terrain, son basket là.
0: Faites-vous vos avis, mais voilà, moi je crois très sincèrement que oui, ça existe, mais on ne peut pas atteindre tout le monde comme ça parce que on est de mauvaise foi. Faut impérativement que la personne tombe dans ton jeu, qu'il y ait un lien. Mais en tout cas, par exemple, parlons du volley football, on aurait
2: football
0: pu
2: moderne
0: même, on aurait pu passer toute une équipe, mais quand on s'attaque à une personne, pas à une équipe. Parce qu'une équipe, c'est beaucoup d'énergie. Mm-hmm. C'est beaucoup d'énergie qui sont suivies aussi par l'énergie de tout un peuple. Ouais. Donc, on ne peut pas décider comme ça, ok, on décide de Gbassé et puis ça prend.
1: C'est pour ça qu'on dit que.
2: Non, mais quand Égypte Gbassé après.
1: C'est ça, il dit là. Si Gbassé marchait vraiment là, c'est que Bénin allait avoir beaucoup de trophées. Hein. Et on dit dessus là.
0: Ouais, ils ont bon Gbassé.
2: Quand Égypte Gbassé après. Vous avez déjà joué finale contre l'Égypte, non?
0: Qui est ici?
2: Ok.
0: Pas de sujet.
1: Titi, balance, ça passe à gauche, ça passe à gauche.
2: Le sujet... le sujet du mardi. Mm-hmm. Impression après la défaite des éléphants au Mondial.
1: Ah ouais?
2: Ouais.
1: Vous voulez ramener ce goumet là?
2: Ouais. Bah,
0: c'est frais, on peut en parler.
2: Et puis c'est le moment de donner des idées aussi.
0: Ouais, c'est frais.
1: Tu donnes l'idée, ça sort là-bas.
0: Ça fait combien d'années que tu donnes l'idée?
2: J'ai un truc à dire sur ce sujet là. Tu vois, chaque fois qu'on perd, il y a des gens qui viennent, non, ça nous permet de mieux apprendre. Nous, on apprend depuis combien de temps on apprend que des leçons. Mais les leçons-là doivent nous servir aussi. Voilà.
0: C'est bipolarisation.
2: Voilà. Le truc, c'est que les éléphants de Côte d'Ivoire, ils ont de très, très, très, très bons joueurs. Mm-hmm. Ça, il n'y a rien à dire. Mais l'attaquant de pointe qui va marquer beaucoup de buts, là, c'est ce qu'on n'avait pas. Tu vois, non? Est-ce qu'on n'avait pas? Sinon, on a tellement. Si vous regardez tous les matchs, on a raté tellement d'occasions.
1: Tu vois, ouais, c'est vrai. Tu vois, je prends l'exemple de notre match à nous, là.
2: Mm-hmm.
1: Tu vois, à un moment donné, on disait que, il est fatigué, il faut le faire sortir pour en faire rentrer quelqu'un d'autre, tout ça, machin et tout. Mm-hmm. Le match du Sénégal.
2: Oui.
1: Sadio.
2: Ouais.
1: Sadio est fatigué.
2: Oui.
1: Il mène 2-0. Mm-hmm. Sadio est fatigué.
2: Mm-hmm.
1: Sadio dit, bon, remplacez-moi et tout. On dit ouais, ça c'est un bon joueur.
2: Oui.
1: Il est fatigué, il cède la place à la plus jeune.
2: C'est ça.
1: Pour que ça se passe. Il sort, on met les plus jeunes. T'attends, fia, 2-2.
2: Ok.
1: Mais les mêmes là encore critiquent l'entraîneur. Pourquoi fait sortir Sadio qui maîtrisait, qui contrôlait le jeu pour faire entrer la nouvelle génération.
0: Mais c'est bizarre. Voilà, mais...
1: Non, franchement.
0: En venant, je parlais avec quelqu'un au téléphone.
2: Oui.
0: Et puis même, il y a le chauffeur qui a répondu. Parce qu'on disait, mais c'est quoi le malheur de la 86e minute?
2: Minute, oui, au Mondial.
0: Avec
2: là.
0: Le Congo, avec la Côte d'Ivoire, avec le Sénégal également. Parce que le Sénégal menait. Nous aussi, je pense qu'on faisait un très bon jeu. Donc, à quel moment les 86e minute se rejoignent? Le chauffeur dit non, qu'est-ce que la franc-maçonnerie?
2: Attention.
0: Ont programmé l'heure en fait pour que les pays africains ne puissent pas gagner. Chacun a sa théorie.
2: Je fais là aussi.
0: Il écoute, même
1: non,
0: Marie.
1: Il est dit par rapport à ce qu'on a déjà tracé pour dire que la course est gagnée par tel pays ou encore c'est tel joueur qui va marquer le but de son équipe.
2: Mm-hmm.
1: Donc chacun se fait l'idée là-dessus que c'est géré par une entité quelque part.
0: Oui, mais c'est, moi je pense que je veux dire.
2: Après le foot, excusez-moi,
0: vas-y.
2: Après le ballon, il est rond et il tourne. Et les gens courent derrière ce. Bon, on a 22 gaillards qui courent derrière ce ballon-là. Et puis, chacun essaie de créer ses occasions pour marquer les buts. Si le but arrive à la 86e minute, ça va rentrer dans le filet à la 86e minute. Ça n'a rien à voir avec du mysticisme ou bien de quelque chose. Je ne sais pas.
0: Mais après, moi, je veux dire... trouve que c'est pas. Je pense que c'est peut-être une coïncidence. Voilà. Ou peut-être pas. Mais c'est... quand on regarde la lecture du jeu. Concernant le match de la Côte d'Ivoire, je pense qu'on aurait pu gagner.
2: On a fait cette tellement défaite-là, d'erreurs, ouais.
0: Cette défaite-là, elle est plus amère parce qu'on a l'impression qu'on pouvait gagner ce match-là.
2: Quand
0: tu regardes, on devrait même gagner ce match.
2: Le deuxième but de la Norvège était tellement facile.
0: C'était très facile. Quand tu regardes Haaland qui nous a nargués sur les réseaux sociaux jusqu'à ce qu'il puisse gagner encore, parce que nous, on se disait, écoute, ça vient vers toi, on va descendre les épaules.
1: Un gars comme ça.
0: On espère que quand ça va venir vers toi, tu vas connaître qui sont les Ivoiriens.
1: Vous savez,
0: attends,
1: qui
0: sont les Ivoiriens, mais on n'a pas malheureusement gagné.
2: Ouais.
0: Et quand tu regardes la lecture du jeu que Faye a eu à faire, tu penses on pense vraiment qu'il aurait pu procéder autrement, mais malheureusement, ça n'a pas été le cas.
2: Amad Diallo ne devait pas être sur le banc.
0: Amad Diallo qui est sur le banc. On a également un bon récupérateur aussi que tu fais sortir. Moi, à un moment donné, tu fais ta lecture comment pour faire entrer ceux qui ne devraient pas entrer, sortir ceux qui ne devraient pas sortir. Tu as l'impression qu'il était un peu embrouillé avant.
1: Non, mais
0: après, il y a le. Monsieur.
2: Je veux dire que
1: le timing, il y a un certain timing hein, pour pouvoir faire entrer les pions clés en fait.
2: Oui,
1: quoi.
2: Oui.
1: Vous dites non, Ahmad ne devait pas rester sur le banc de touche, il devait rentrer la première mi-temps et tout.
2: Mm-hmm.
1: On a vu contre l'Angleterre, il est rentré la première mi-temps, les gars l'ont verrouillé parce qu'ils savaient
2: que c'était notre...
1: Contre l'Allemagne, ils l'ont verrouillé parce qu'ils savaient que c'était notre mec.
2: Oui.
1: Donc ils l'ont verrouillé et ils ne pouvaient pas.
2: Mm-hmm.
1: Donc à un moment donné, quand le joueur type rentre à un certain timing,
2: oui.
1: hein, il se donne à fond.
2: À fond
1: et
2: oui.
1: c'est ce qu'il a fait.
2: Oui.
1: C'est ce qu'il a fait.
2: Mm-hmm.
1: Le coup franc, ça partait. Mais bon, le gardien, il a été vigilant.
2: Oui, il a été vigilant. Ça. Joli coup franc.
1: Franchement, ça partait.
2: Mm-hmm. Voilà.
1: Aussi, quand on est sur le terrain, c'est pas... Pour une fois qu'une femme est en train de développer dans le foot, je souhaite qu'on la laisse parler.
0: Je pense que tu es en train de dire ce que je voulais dire.
1: Exactement.
0: En gros, donc vas-y.
1: Ouais, après quand on est sur le terrain, il faut se battre jusqu'à la dernière minute. C'est comme ça. C'est comme des équipes qui on a vu le Sénégal et l'autre. Attends. Il se disait pas que ouais, 2-0, c'est fini pour nous. Il nous reste 10 minutes à jouer. En moins de 3
2: Tant
1: minutes.
2: Tant qu'ils n'ont pas sifflé.
1: En moins de 3 minutes, ils ont marqué 2.
2: Oui.
1: C'est tout.
0: Ouais, c'est ça. Voilà. Mais, écoutez, on espère que ça va nous servir de leçon et d'exemple, même si ça n'a pas été le cas depuis plusieurs années, depuis plusieurs siècles même, j'ai envie de dire, plusieurs décennies. Vivement que, parce qu'il y a la CAN qui arrive, vivement que par la CAN, on puisse se servir de toutes les erreurs qu'on a eu à faire, afin de, voilà, pourquoi pas avoir une quatrième étoile. Voilà, c'est vraiment le plus grand souhait de tous les Ivoiriens en attendant 2030, parce que c'est dans 4 ans encore pour la prochaine Coupe du Monde. C'est cela ?
1: Il faut gagner des matchs.
2: Le prochain
1: aussi. Hein.
0: Okay. On a gagné, toi aussi, on est quelqu'un.
1: Ah,
0: okay. On a gagné la France.
2: Le sujet du mercredi, mine serrée et propos frustrants dans les services d'accueil.
0: C'est ça,
1: c'est à cause des 4 du matin.
0: Oui, moi j'ai...
1: Je ne vois pas les gens.
2: Forcément.
0: Il y a l'obligation.
2: J'ai dit ça ici.
0: Il y a des...
2: Vas-y.
0: Non, mais donc c'est que si chaque 4 ans, on fait pas. Tu viens avec la
2: mission. Oui.
0: Mais autant de bien travailler.
2: Si elle veut que monsieur ne veut pas, là, elle s'amène pour venir.
0: Si ton humeur au travail doit être déterminée parce qu'on te fait à la maison, autant ne pas travailler.
2: Okay.
0: Parce qu'on a tous des problèmes, malheureusement. Et moi, j'estime que quand on vient dans un travail, on a une obligation professionnelle aussi qui est d'avoir une mine joyeuse. Voilà, parce que quand tu as un air condescendant, automatiquement ça refroidit la personne qui arrive, ça crée un climat de tension. Et il vient, moi par exemple, quand je pars quelque part, j'aime bien quand les gens sont heureux. Quand tu n'es pas heureux, dans un minève, Ricky me connaît, on a l'habitude de parfois partir dans des espaces et tout. Quand j'arrive et que je vois que tu n'es pas content, tu as une mine serrée, tu m'énerves en même temps. Parce que j'aime les gens qui sont accueillants.
1: Ça plombe l'ambiance en fait.
0: Ouais, ça plombe l'ambiance. J'aime les gens qui sont accueillants, les gens qui aiment sourire aux autres et tout, ça me plaît. Et je ne peux que renvoyer en fait le sourire que tu me donnes. C'est vrai que ça ne détermine pas le service que tu m'offres, mais on se dit inconsciemment ou psychologiquement que ici, s'il y a une bonne accueil, c'est que le service est bon parce que tu aimes forcément ce que tu fais. C'est la raison pour laquelle tu es toujours souriant. Donc c'est très important de sourire. C'est une obligation même de le faire.
1: Bon, après, chacun a ses humeurs, comme on le dit. Chacun a ses humeurs. Même nous autres, là, quand on vient au travail, c'est vrai qu'on sourit avec tous les auditeurs. Mais quand le micro est fermé, on sait ce qui se passe. Ah ouais, ouais, ouais. Sinon, bon, je prends l'exemple de
2: non, mais c'est ça, être professionnel
1: d'une dame,
2: aussi,
1: ouais. Là, elle est partie dans une agence, là. Mm-hmm. Elle est arrivée, elle est en train de gérer son truc. Elle a salué même. La caissière, elle était là, la tête baissée. C'est du genre, ouais, fais vite, moi, je vais quitter ici et tout, et tout, et tout, et tout. Et après, quand elle lève la tête, elle voit qu'elle elle connaît la dame sur les réseaux, tu vois, genre. Mm-hmm. Genre, elle la suit par rapport à ses trucs. Hé, c'est toi, hé, ta. Là, ses humeurs ont changé. Et elle a commencé à être, je veux dire, genre, serviable, gentil et tout. La dame l'a envoyé balader, en fait.
2: Direct.
1: Et la dame est partie sur sa page Facebook pour raconter tout ce qui s'est passé. Et l'autre en bas, elle est venue commenter. Hé, hey, désolé, oh, je n'étais pas de bonne humeur ce matin. C'est pourquoi? Attachez-moi de ça.
2: Non, mais elle ne devrait pas répondre même.
0: Oui, oui.
2: Elle ne devrait pas répondre parce qu'elle a juste mis de l'huile sur le feu. Ah. Tu sais, en toute chose, quand tu vas chercher du travail, tu sais, j'ai dit ça tout le temps, vous partez chercher du travail, vous faites pitié. Parce que vous voulez du travail pour nourrir la famille, pour gérer les factures et tout. Et Dieu fait, on vous donne du boulot. Vous avez le boulot et maintenant, les gens qui vont emmener l'argent dans la société, là, vous les accueillez mal. C'est pas joli à voir. C'est pas joli à voir. Même si tu ne vas pas sourire avec ces personnes, au moins le respect, là, le minimum, il faut leur accorder ça. Parce que le client, bon, on le dit, d'autres ne se battent d'accord, mais le client, il est roi, tu vois. Voilà. Et il me rappelle très bien, il y a une femme qui était allée accoucher quelque part dans une clinique. Et quand elle est arrivée, la sage-femme était en train de regarder... Saloni.
1: Les films là.
2: Elle regardait Saloni. Et puis l'autre criait là-bas. Hey, mon vato, madame, mon vato. Elle dit, ah, quitte là-bas. Après le temps, il n'y a pas regardé mon film quoi. Quand vous étiez en train de faire là, vous m'avez invité. Tu vois, donc ça, ce ne sont pas les manières de parler à une personne quand même. Exactement, tu vois. Avant t'inviter comment? Toi, on te paye pour que tu fasses ça, non? Voilà, donc il faut bien faire ton travail. Ça va, accueillir les gens là, c'est la moindre des choses, tu vois. Oui, mais après, quand vous voulez tout le temps, comment on appelle ça, accueillir avec mine serrée et tout ça, vous détruisez l'aura de l'entreprise. Mmh. Voilà. Mmh.
0: C'était donc, tout pour moi. C'était tout pour toi, c'était tout pour moi, c'était tout pour Ricky, je suppose.
1: Ouais, c'est ça.
0: Merci.
1: Mmh. On fait des visites surprises aussi.
0: Voilà,
1: hein.
0: voilà. Toujours quelque chose. Ah, vas-y encore, c'est terminé.
1: Ouais, mais c'est bon. Hein.
0: Ah, d'accord.
1: Vas-y, wesh.
0: Vas-y, wesh, qu'est-ce que tu crois? Wesh, wesh frère.
2: Wesh, wesh, ouais.
0: Wesh frère, sans Zizi Coco.
2: Yeah.
0: Mais t'es en blanc, vas-y.
1: Wesh.
0: Arrête.
1: Tu sais, arrête. Donne du
0: sa piste,
1: wesh.
0: Sa piste, wesh.
2: Wesh, les 19,
0: ouais,
2: wesh.
0: Mais il parle, on doit partir à la deuxième heure.
2: Yes.
1: Donc go alors.
0: Blanc, mais qu'est-ce que tu me dis là? J'ai rien demandé.
2: Wesh, wesh, wesh, next, wesh.
0: Wesh, on se prend à la deuxième heure, wesh. Voilà.
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0: Deuxième heure de cette émission, il est 19h et on a encore une heure de show, d'ambiance, de bonne humeur, d'un peu d'habit, d'un peu de Ken Antenne, voilà, parce qu'il nous rend visite aujourd'hui. Ken Antenne, entre 10h et 12h, il est avec vous tous les jours du lundi au vendredi. Et aujourd'hui, il est avec nous pour nous accompagner et vous permettre de faire une très bonne descente, d'électriser votre descente. Et c'est aussi par le canal des doigtés magiques de Saint-Jésus-Coco. D'ailleurs, on va se l'écouter.

0: Ce n'est plus un secret pour personne. Dans le Grand Show, nous recevons des pépites. Nous recevons la crème de la sphère showbizienne. Et aujourd'hui, nous sommes avec un artiste qui fait résonner sa musique partout à Abidjan, partout en Côte d'Ivoire, partout dans le monde entier. Il s'est imposé comme l'un des meilleurs rappeurs dans l'univers rapologique ici en Afrique. Il est avec nous, JN. Yes, JN, ça dit quoi?
1: Tranquille, non,
0: wesh, wesh, tranquille.
1: Ouais,
0: t'as capté ou quoi? Donc, calme ou pas?
1: Ouais, tranquille.
2: Vas-y, wesh.
0: Vas-y, wesh. Wesh, vas-y, wesh. Tu fais quoi ici, wesh?
3: Wesh, ma gueule.
2: Ouais,
3: wesh,
2: ici, c'est ma maison. Hein.
0: Ouais,
2: okay. La radio, c'est ma maison.
0: Hein. C'est, ouais, c'est vrai que c'est ta maison.
2: Salut un peu.
3: Ok,
0: c'est bon. Ah, c'est la première nouvelle.
2: De Bengue revient, il vient saluer un peu Life Radio.
0: Jean, tu es nous largué, quoi. Jean, tu es de Bengue. Qui vient de Bengue.
3: Et puis,
0: non, t'es là dans le grand champ, t'as ça, quoi.
3: Ça, c'est un nom, de Bengue.
2: De Bengue.
3: De Bengue.
2: De Bengue, que j'aime.
0: Non mais hey, c'est un bengis, hein. Il avait combien de fois de tournée européenne. Franchement, c'est devenu l'un des plus grands artistes, comme je l'ai dit à l'entame. Et je pense que c'est une fierté pour tout le monde et une fierté, une plus grande fierté pour lui. Comment tu, qu'est-ce que tu te dis aujourd'hui dans ta position? Qu'est-ce que tu te dis
2: ça avec tout ce parcours que tu as eu? Ça fait partie du parcours. Hein. On travaille pour ça.
3: Mm-hmm.
2: En train de gravir des échelons et on est fiers.
0: Est-ce que tu espérais?
2: On n'est pas encore, on n'est pas. Ouais, forcément. Hein.
0: Mm.
2: Je travaille pour ça. Hein. Comme il a dit, ça fait partie des étapes
3: okay.
2: qu'on doit franchir. Mm. Et un peu, un peu.
0: Un peu, un peu.
2: Voilà.
0: Ça a fini.
2: Voilà.
4: En parlant d'un peu, un peu, moi j'aimais dire ça à mes invités quand je faisais mon émission du rap, Marcy.
0: Tu
4: vois, tu te rappelles? Open mic.
2: Ouais, open mic.
4: Je me rappelle.
2: Ouais.
4: Et à chaque fois, je disais à mes invités, aujourd'hui, c'est pas pour vous, mais demain, ça sera pour vous.
2: Ouais. Hein,
4: lâchez pas l'affaire.
2: Ouais.
4: Voilà, continuez à bosser dur et tout. Ben voilà, quoi, fierté.
0: Bah, okay. Grande fierté. Tu as parlé d'étapes. L'une des étapes ici de cette émission, c'est de mettre les artistes en valeur, de donner l'opportunité aux auditeurs qui n'ont pas vraiment écho de ces artistes, bien que je doute que ça soit le cas, parce que tu es un grand artiste, excusez-nous. Merci. Mais on va quand même faire ta biographie. Est-ce que tu es bon?
2: Ok.
0: Super.
2: J'ai hâte d'écouter.
0: Dans le paysage foisonnant du rap ivoirien, JN s'impose comme une voix qui ne laisse

0: l'univers avec une exigence constante. À chacune de ses apparitions, il confirme qu'il est bien plus qu'un rappeur. Il est un conteur de son époque, un artiste qui fait de la musique un langage universel. Aujourd'hui, il compte parmi les figures les plus prometteuses du rap ivoirien, porté par une plume puissante, une personnalité affirmée et une carrière qui ne cesse de prendre de l'ampleur. Il est avec nous dans le grand show.
1: Antien, moi-même, j'ai demandé si c'est de moi qu'il parlait.
0: Non mais sincèrement aujourd'hui tout ce qu'on peut, quand on regarde ton parcours, ta carrière, ce qu'on peut dire c'est vraiment que on ne peut être qu'ébloui parce que tu proposes. Et comment ça te vient l'inspiration? T'as reçu maintes fois ici, on a parlé de tes débuts, on a parlé de comment tu as commencé. Bon, finalement tu as commencé, tu t'as imposé. Et comment ça se passe aujourd'hui? Comment tu trouves ta carrière? Comment tu l'évalues toi-même?
1: On essaie de se maintenir. Il y a une période où ça stagnait un peu, où j'étais en inactivité. Mais on est revenu. On essaie de se maintenir comme j'ai dit, et ça se passe bien.
2: Mais c'est quoi, tu n'y croyais plus ou quoi? La période d'inactivité, tu n'y croyais plus, tu voulais passer à autre chose?
1: Pas que je n'y croyais plus, mais genre, à part la musique, il y avait d'autres trucs de ma vie et tout. Tu vois. C'était un peu compliqué de gérer les deux. Mais genre, j'ai réussi à...
0: Donc on doit dire que c'est ce que tu faisais comme activité qui a fait que tu as stagné dans ton ta musique.
1: Ouais. En plus des autres activités, il y a moi aussi, tu vois. Le fait de, tu vois, quand tu chantes, tu veux passer le cap là, tu te dis c'est le moment de passer ce cap là, et quand ça stagne, tu vois, si tu n'es pas focus, un peu compliqué,
3: t'es
1: un peu flanché. Je reconnais que j'ai un peu flanché, mais un homme faut aussi savoir reconnaître que tu as flanché et se reconcentrer pour
3: atteindre
0: ses objectifs. Donc finalement, la musique n'occupe pas une entière place dans ta vie.
1: Ça occupe la majorité de la place en tout cas.
3: Oui, mais dans cette période où aussi tu as ça stagnait, comme tu l'as dit, est-ce que c'est parce que tu n'avais pas de soutien ou c'est parce que réellement tu étais vraiment occupé ailleurs?
1: Le soutien, quel genre de soutien?
3: Le soutien en termes de production, par exemple.
1: Moi, à part Shadow qui m'aide, jusque-là, il m'aide toujours comme il peut, mais il a toujours été indépendant.
3: Dans
1: tout ce que
0: Donc tu n'as pas de soutien dans le milieu.
1: Jusqu'aujourd'hui. Il y a forcément des mécènes qui aiment ta musique, il y a forcément des gens qui veulent l'aider, mais ce n'est pas un soutien permanent comme
3: c'est ça.
1: Ils peuvent t'aider, vas-y, ils aiment bien ta musique.
3: Un coup de pouce, quoi.
1: Juste un coup de pouce, mais. C'est un indépendant.
0: Mais nous, on te voit très souvent avec, on va dire, toute la team du rap, la team Paya, tout ça. Donc, est-ce qu'on doit penser que tu n'as pas des amis dans ce milieu-là?
1: Bon, ça c'est normal. Forcément, dans
0: le
1: milieu,
0: il y a forcément
1: des proches dans le milieu. Franchement, il y a des proches dans la musique. Mais c'est pas ça qu'ils appellent soutien. C'est pas de ça que tu parlais. Tu vois.
3: Non.
0: Mais le soutien, il peut être financier. Le soutien, moi, je ne parle pas forcément du volet financier.
1: Elle a dit production et pour que ça.
0: Elle a parlé de production.
1: Ouais.
0: Bah, au-delà de la production, c'est quoi les artistes qu'on connaît ici qui essaient plus ou moins de t'accompagner musicalement?
1: Qui essaie de m'accompagner, comme il a dit, à Shadow.
0: Okay.
1: Jusque-là, qui m'aide, m'a toujours aidé, qui a toujours été là pour moi. À part le reste, là, on se soutient mutuellement. On s'aide comme on peut.
0: Tu t'inspires de qui? Avant de commencer, de qui tu t'es inspiré?
1: Il y a beaucoup. Il y a beaucoup. Kaja, Section d'Assaut.
0: Kif Nobi.
1: Booba, il y a beaucoup.
3: Oui, mais tu es beaucoup proche de Kaja aussi.
1: Ouais, Kaja, c'est mon grand frère. Ça n'a rien à voir la musique.
3: C'est quoi l'histoire qui vous lie?
1: On a grandi dans le même quartier. On a grandi dans le même quartier depuis petit. Depuis qu'il y avait quel âge, quand il s'est arrivé à la SIAD, il y avait 8 ans.
3: Quartier des débuts.
1: Donc on est petit ensemble. C'est un lagnon.
3: Tu es au milieu.
0: Il y a un lagnon. Vous aimez bien vous mettre dans notre registre.
2: On peut dire que Jien est resté fidèle à son style.
3: Ouais.
2: Parce qu'après, on s'est dit, est-ce qu'il faut forcément changer ou encore s'adapter à tout moment, à chaque fois que le rap change?
1: Vraiment, mon style, c'est l'inspiration.
2: D'accord.
1: Si tout de suite, j'écoute une prod Zouglou, si ça me parle, vas-y.
3: Ok.
1: Voilà, tu vois. Mais généralement, c'est le prod rap, c'est la mélodie qui me parle plus, tu vois.
0: Donc, ça veut dire
1: que je reste fidèle à ça.
0: C'est ça.
1: Tu vois, sinon, c'est pas comme si eux m'enfermaient forcément dans une case pour dire non, mais c'est juste que c'est ce que j'aime faire.
2: Le blast d'Yenna, la reine derrière, là, tu penses pas que ça coince un peu? Ça t'a pas sauté pour un moment? Parce qu'après, c'est plus trop cette reine que tu as dans l'Europe.
1: Ah ouais, je comprends ce que tu dis.

0: dit, mais c'est derrière là. Hein. Mm-hmm. C'est derrière là.
1: Mais on peut dire JH, ça gêne pas.
2: C'est plus la même personne.
0: C'est qui? Tu vas d'un endroit à dire JH. C'est qui JH? On connaît déjà JN, on connaît Béli.
1: Oui, mais t'as pas peur que avec la qu'on appelle JN, N, qu'est-ce que ton nom, on te prend pour un NU?
0: Non, mais justement, si quelqu'un veut savoir, il y a des expliqués.
3: À
0: chaque fois, quand j'entends JN, même ça, tu forcément te demandes, mais pourquoi N là? Lui, il a tellement répondu à cette question.
3: Mais souvent, c'est comment ça s'écrit?
1: Mais ça doit toujours revenir aussi.
0: Uh-huh. Quand tu entends JN, si tu regardes pas, si tu lis pas, tu entends JN, c'est la lettre J, la lettre N.
2: Ouais.
0: Voilà, c'est comme mon prénom, tu vois, c'est les initiales de mon prénom. Tu vois, le N là, il a remplacé ça à cause de déjà la manière de rapper. Et puis quand je suis entré aussi dans la musique, là.
2: Est-ce que tu as eu envie de le changer, mais tu n'as pas pu parce que c'était déjà. Déposé.
0: Ouais, j'ai déjà eu envie de le changer. J'ai déjà eu envie de le changer. Mais je me suis dit, vas-y.
1: J'avais le nom
0: qu'on a connu. Et en vrai, je trouve que ça reflète ma deuxième personnalité parce que je suis quelqu'un de. Quand tu rencontres. Dans la vraie vie, quand tu rencontres le JN normal et puis le JN
2: artiste,
0: c'est deux
2: quoi la différence?
0: Le JN artiste, là, il est fougueux, il est plein d'énergie, tu vois, alors que le GN normal, il est calme sur son téléphone, il peut rire souvent et tout.
3: Le GN normal en question, à la maison, il appelle sa chérie comment? Il peut appeler sa chérie maman?
0: Laisse côté
3: chérie. Non, il peut appeler sa chérie maman.
0: Je ne suis pas du genre à appeler ma chérie maman.
1: Mais si ta chérie t'appelle papa?
0: Il y a d'ailleurs une chérie qui m'a appelé papa.
2: Ça te dérange pas?
0: Non, ça me dérange pas.
1: Ah, ok.
2: Ça te va, genre, même dans la rue, papa, ça va?
0: Papa, dans la rue, c'est JN, dans la rue. Dans la rue, c'est compliqué.
3: Papa, JN.
2: Dans la rue, c'est. Papa, JN.
3: Il a la série de star.
0: C'est gang. Papa, dedans.
1: Ouais, pas fou.
2: Et tu nous parles de ta dernière sortie?
0: Ouais, Lingot d'or, c'est une exclue, c'est pas encore sorti, tu vois, je suis venu déjà, j'étais à William Midi pour présenter ça en exclue, là encore je suis là, c'est toujours pas sorti, ça va sortir dans les jours qui suivent, mais je suis déjà en pré-promo pour présenter la chanson. J'ai fait ça pendant que j'étais en France, avec Sly, mon beatmaker,
1: précision détaillée,
0: qui a fait un big up.
3: On a voulu te demander ça même. Parce que tu as dit, on a vu sur tes réseaux, je ne suis pas allé en France pour aller à Tour Eiffel.
0: Je suis allé pour travailler déjà. Et c'est vrai qu'on a fait un peu de tourisme, mais c'est plus le travail qui m'a amené là-bas. Il y avait le conseil de Polo. Je suis parti pour son conseil. Après, j'ai profité pour gérer moi-même. Mais oui.
2: Je pense qu'on va consommer vraiment à outrance cette musique-là, vu que ça nous a été donné en exclusivité. Et on écoute Lingot d'or. Après, il y aura la pub. Et puis, on se retrouve encore dans le grand show. Ici, c'est le grand show.

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7: Je l'avais promis à l'antenne, on n'aura pas qu'une seule joie, on aura des joies morceau par morceau. Et l'un des morceaux de cette joie, c'est JN qui est avec nous dans le grand show. L'autre morceau, c'est Sans Jésus Coco qui est avec nous. Voilà, que serait le week-end sans musique et que serait une belle émission de divertissement et de descente sans génisse. Il va mixer un peu notre descente et puis on se reprend là tout à l'heure. Mais il faut qu'on s'écoute un peu de zik, un peu de mix. On va s'en check-éter un peu.
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0: Alors, JN, quand on écoute franchement les mix du meilleur DJ d'Afrique, on se rend compte que tu as une plume exceptionnelle.
1: Merci.
0: Et on se pose la question de savoir, mais comment tu écris en fait tes textes?
1: Au feeling, en vrai, au feeling. La musique, en fait, c'est comme on dit, c'est vraiment une œuvre d'esprit. Hein. Mm. Puis souvent, on te demande comment tu expliques, comment tu écris, mais tu n'arrives pas à expliquer.
0: Mais ça vrai. Peut venir d'une situation, de ton environnement, d'un problème, d'un ami.
1: Souvent, tu peux, ouais, comme tu as dit, ça peut venir d'une situation que tu as vécue, mm-hmm. ou bien une situation. Souvent, tu réfléchis, tu te dis quel thème il y a abordé mm-hmm. dans une de mes chansons. Voilà. Parce que souvent aussi, on a un rôle de. On est un peu comme des écrivains.
0: C'est ça.
1: On raconte un peu des situations, pas forcément que des situations qu'on vit. Mais la situation que quelqu'un peut vivre.
0: Pour
1: que
0: les gens se ressentent aussi, ouais.
1: dans ce que tu chantes. Il faut que quelqu'un se ressente dans ce que tu chantes. En vrai. Mm-hmm. Si quelqu'un écoute ta musique et une phrase mm-hmm. ou mm-hmm. un refrain ne le marque pas ou bien il se sent pas concerné, mm-hmm. c'est un peu bizarre.
0: Mm-hmm. Ouais, et quand on écoute Lingot d'or, je pense que c'est une très belle plume. Comment tu as écrit Lingot d'or? C'est venu de quoi? À quelle heure tu t'es assis? Tu t'es dit, OK,
1: faut qu'on écoute. J'écoutais la musique. Mmh. J'écoutais la musique sur YouTube mmh. et pendant que j'écoutais, j'ai commencé à fredonner ça seul. Tu vois? Déjà, tu fredonnes la mélodie, tu n'as pas les paroles. Mmh. Donc, quand c'est comme ce genre de truc là, ça m'arrive. Quand ça m'arrive, je prends mon téléphone et j'enregistre la mélodie que j'ai en tête, mmh. sans forcément, sans paroles et tout. J'enregistre juste la mélodie et en fonction de la mélodie qui m'est venu en tête, maintenant, il cherche des phrases.
2: Mmh. D'accord. Maintenant, par rapport à Lingot d'or, c'est quoi le style? On doit le calibrer dans quel style?
1: On va dire rap dancehall, si tu veux.
2: OK, rap dancehall. Ah, ouais. D'accord. C'est pas ouais. drill, hein, ça n'a rien à voir avec
1: la
2: drill.
1: Non, c'est pas la drill.
2: Ah ouais?
0: C'est quoi la musique ou le titre qui est lié à toi directement, à ton histoire, à toi? Dans tous tes titres qu'on est là.
1: À mon histoire directement.
0: Mmh. Directement.
1: Généralement, la plupart de mes sons, c'est des sons ego trip, mais... Quand j'écoute, je dis je me cherche, c'est un de mes sons. Sur mon deuxième projet échantillon, ça s'appelle Je me cherche. Mm-hmm. Ça, c'est la musique qui est venue vraiment du cœur, genre.
0: Mm-hmm. Et on fait une remarque aussi, c'est que tu utilises beaucoup, tu t'inspires beaucoup des anciennes musiques. Il y a eu Mosio, ouais, et il y a eu aussi simple, Faut couper, Faut décaler. Ouais. Comment ça se passe? Pourquoi tu t'inspires de ces musiques-là?
1: Tout ça, ce sont des inspirations, c'est des trucs que tu as écouté. Si tu écoutes et quelque chose te vient en tête dessus, tu vois, c'est pas des trucs calculés.
0: Mais tu n'as pas peur de risquer d'en faire une marque déposée? Parce que ça marche bien, on aime
2: peut
0: bien
2: dire,
0: aussi.
2: On peut dire que c'est toi qui as commencé, hein, parce qu'après, il y a la tendance derrière.
1: Bon, les histoires de « tu as commencé
0: ». Ah, t'es
2: humilité.
0: Voilà,
2: laisse l'humilité là, c'est toi qui as commencé.
1: En vrai, évite ça, mais en vrai, il fait partie des gens
0: qui ont propulsé ce
1: genre d'idée et tout.
2: Mmh. D'accord.
1: Ouais.
0: Et les personnes avec qui tu as... Bon, c'est-à-dire les personnes qui ont samplé, est-ce qu'il y a une autorisation, une demande?
1: Tout est dans les droits. Hein. Quand tu vas déclarer les sons, tu mets, dire, reprise de temps et temps. Donc, dans les droits, c'est
2: tranquille. Oui, mais ils sont
0: en Afrique, par respect, on se dit, bon, attends, j'appelle le grand frère Boudier.
1: Non, en vrai, il n'y a pas de... Par exemple... Amédée Pierre, il n'y a pas de contact. Je ne sais pas comment rentrer en contact avec la famille, etc. Mmh. Ou bien, deuxième aussi, décaler, couper, Dream Team, tu vois, c'est compliqué. Tu sais pas comment rentrer en contact, alors que le son est là déjà.
3: Mmh. Mais c'est déclaré au moins au bureau.
0: Ouais, tu as déjà déclaré.
2: Comme ça aussi, il y a un sorcier qui est là, qui va aller les trouver pour dire qu'il a pris votre chanson. Hein.
1: Une fois que tu as déjà déclaré, même si tu prends la chanson que tu as déjà déclarée,
3: forcément, ils auront le droit. Voilà,
2: exactement, c'est bon.
0: Mais après, tu vois, il y a beaucoup de personnes qui se fâchent parce qu'eux, ils aimeraient qu'il y ait une procédure de jeune artiste à ancien. Pour toi, je pense que tu es un artiste aujourd'hui, on peut avoir le contact de tout le monde facilement. Si tu veux le contact du vieux père ou du papa, ça peut passer par deux, trois personnes, mais ça vient facilement.
1: En vrai, je comprends que les gens se fâchent. Hein. Mm. Je comprends que certains puissent se fâcher et demander autorisation et tout et tout et tout. Mais dès le moment où tu déclares déjà.
0: Oui, ça va.
1: Voilà, tu vois, non.
2: Tes droits sont respectés.
1: Ouais. Voilà, non. Pas comme si il voulait ta chanson.
0: Ouais.
1: Voilà, non.
0: Mais tu te dis pas aussi.
1: Si tu fais et puis tu dis non, c'est pas ta chanson.
2: Pour toi, tu discutes là.
1: Ah, ah,
2: c'est là le problème. C'est là. Genre, il a changé un peu la mélodie. Là, c'est pas la même chose.
3: ça tombe bien. Qu'est-ce que tu dis souvent des fans qui disent que telle personne, il a volé la chanson de telle personne? Est-ce que c'est des choses qui ne se font pas dans ce milieu?
1: Il y a des circonstances.
3: OK.
1: Il y a des gens qui qui prennent la chanson des gens vraiment.
3: Oui.
1: Ah non, ça existe.
3: Oui.
1: Il y a des gens qui prennent les chansons des gens, peut-être ils se disent le gars n'est pas connu ou bien il n'a pas de cote.
3: Ouais.
1: Il a entendu ça quelque
2: part. Il faut taper d'eau.
1: Le son est sorti, ça n'a pas eu d'impact.
3: Okay.
1: Il se dit qu'il peut prendre cette partie-là pour m'ajouter
3: pour
1: ça.
3: Pour pousser un peu. Ouais.
1: Et, puis, et puis au final.
3: Mais moi, je parle des cas où la chanson est déjà connue. Et puis toi, tu viens faire un remix de la chanson.
1: Ça,
3: et les fans disent que tu as volé la chanson, mais
1: non,
3: tu as plagié.
1: C'est qu'ils ne connaissent pas la musique. C'est des reprises, ça existe dans la musique.
3: Ok.
1: Tu vois, on sait que ta chanson est déjà connue. Tout le monde sait que ta chanson est connue.
3: Ouais.
1: Le fait que moi, ils viennent chanter aussi, et puis on sait que c'est le même flow, c'est les mêmes mélodies. Tu ne peux pas venir dire voler alors que la chanson, tout le monde la
3: alors
1: connaît.
3: Alors que le propriétaire vit toujours.
1: Voilà, le propriétaire vit.
2: Il a ses droits.
1: Il n'y a pas à venir dire que c'est une reprise. Quand toi-même, tu écoutes la mélodie, tu écoutes le flow, tu sais déjà que. C'est une reprise.
3: Non, je pose la question parce qu'on le voit souvent sur le méta ivoirien.
1: Oui, il y a l'impression que en fait, les gens aiment beaucoup s'acharner sur les artistes souvent.
3: Ouais.
1: Si peut-être ils n'aiment pas la tête de l'artiste, ils cherchent des petits trucs.
3: Des failles.
1: Voilà.
3: Sinon, qu'on a brillé avec Lonely, mais ça
1: va. Voilà, c'est un sample, tu vois.
3: Voilà.
2: Il y a beaucoup de samples. Il y a beaucoup de chansons qui sont samplées.
0: Mais au-delà de ça, quand on écoute et quand tu samples, on se rend compte que franchement, c'est beau à entendre, tu vois, ce mix de nouvelles générations, de nouvelles sonorités et anciennes.
3: Mm-hmm.
0: Pourquoi tu ne fais pas de featuring avec des personnes d'ancienne génération ou bien est-ce que c'est prévu?
1: En vrai, le featuring, là, c'est compliqué. Moi, je vais vraiment au feeling, tu vois, non? Si tu ne connais pas, ou bien on ne s'est jamais vu, ou bien on n'a pas eu à déjà parler.
2: Quelque part,
3: ou bien tu n'as pas une
1: cote. Moi-même, dans la vie, même généralement, il y a du mal à
0: t'approcher des gens.
1: Et je ne sais pas comment les gens vont
0: réagir.
1: Voilà, donc, ils préfèrent rester dans mon coin. Si on s'est croisés, puis le courant est bien passé, enfin, non, là, vas-y, à feuille. Mais c'est souvent.
2: Reste dans ton coin, est-ce que ça ne te rétate pas? Parce que ça, il faut oser.
3: C'est ça.
1: Non, ça. Si ça me rétarde, c'est que c'était le montant de
3: mais la Bible dit, frappez, l'on vous ouvrira. Si tu as assis chez toi, comment tu
1: peux frapper aussi et puis ils ne vont pas t'ouvrir.
3: Oui, mais au moins,
2: c'est pas comme si... Même tu sors
1: du... Il y a longtemps que je chante, c'est pas comme... C'est pas des choses que... Je me suis déjà approché des gens.
3: Okay.
1: Mais tu vois, il y a eu des retours qui ne m'ont pas plu, tu vois, et tout. Donc, tu te dis, s'il n'y a pas vraiment le feeling, ou bien si ce n'est pas quelqu'un que tu connais, ou bien quelqu'un que tu côtoies... Faut pas forcer les choses.
3: Oui, mais après, tu sais pourquoi je pose la question? Après, il y a eu des grands artistes qui ont eu à faire des feats avec des artistes étrangers qui n'ont jamais collaboré de leur vie. C'est des feats à distance, tu vois, non?
1: Moi-même, j'aime les collaborations.
3: Okay.
1: Parmi les artistes du rap, je suis celui qui a collaboré. Parce que moi, je peux faire une chanson, non? Et puis, cette chanson-là, peut-être il écrit le premier couplet, le deuxième couplet est vacant. Et puis écoute, il dit, lui là, s'il fait ça, s'il vient chanter dessus, ça peut apporter un truc, tu vois. Mais au final, quand tu fais ça, souvent, ça peut créer des histoires. Parce que...
2: Pourquoi tu as appelé l'autre, mais pas appelé? C'est ça, non, Jean?
1: Non, le gars que tu appelles là, souvent c'est l'offre qui crée la demande. Quand tu vas vers lui, il se dit c'est payé, tu as besoin de lui.
3: Tu as besoin de lui. Quand les gens aussi, quand... il veut prendre plus que toi.
1: Non, même pas forcément. Il y a les gens aussi, quand tu as besoin d'eux, c'est maintenant ils vont te montrer que.
2: Et c'est eux, quoi.
1: C'est eux.
3: Qu'il y a mis
1: Donc souvent, s'il n'y a pas vraiment d'affinité ou bien de feeling, ou bien si c'est pas vraiment quelque chose de carré où tu dis ouais attends c'est combien tu veux pour le fit dans ton argent, tu vois, voilà.
2: Ok,
1: là, au
3: moins, là, maintenant ça tombe bien, je vais te poser encore une autre question. Est-ce que c'est parce que tu as payé l'artiste pour faire un fit que tu lui dois que
1: je viens
3: c'est une question. Je dis pas que tu fais ça forcément, mais est-ce que c'est parce que tu as payé l'artiste pour un fit que tu ne dois pas le déclarer sur le son?
1: Non, ça ce sont mes droits.
3: Ok.
1: Même si je te paye combien je veux, mais ce sont mes droits sur la musique.
3: Ok.
1: Je dois être déclaré sur la
0: musique. Non, mais après tout dépend du marché que vous avez à faire avant.
1: Si toi tu me donnes ton accord pour dire que si je te donne telle somme,
0: justement,
1: tu n'as plus de droits, tu peux pas venir
0: parce que,
1: réclamer.
0: Justement,
1: des droits.
0: Parce qu'il y a des featuring où on se retrouve à payer des centaines de millions. Mais comment je te paye des centaines de millions, ça peut marcher comme ça peut ne pas marcher.
3: Exactement.
0: Mais par la suite, tu n'as aucun droit. Parce sinon, tu viens en fait fit et puis on récolte ensemble les fruits.
1: Tu me réclames 5 fois plus.
3: Okay.
1: Tu me réclames 5 fois plus pour la chanson. Et puis tu acceptes de ne plus vouloir tes droits. Tu abandonnes tes droits sur la chanson.
3: Oui,
1: et puis il finit de te donner.
3: Là, vous signez.
1: Tu vois que la chanson marche maintenant, tu es réclamé les droits.
2: Impossible.
1: Ça marche pas comme ça.
3: Ok.
0: Ça marchait comme ça. Du coup, si toi tu devais faire, par exemple, tu devais faire un album avec un artiste, tu vois qui?
3: Album commun.
0: Kadja, un label commun.
1: Kadja.
0: Pourquoi? Il répond plus à tes critères.
1: Ouais. Je pense qu'un album commun rap, ça peut créer un truc.
0: Mmh. Ouais, écoute, ceux qui répondent...
2: Mais c'est compliqué aussi.
0: Oui, c'est compliqué, franchement. Faut pas mentir. Mais ceux qui répondent à nos critères ici dans le grand show, bah, ce sont les annonceurs. On se fait une petite pub et puis on se reprend pour écouter le professeur de la modération de la mode des gangs. À tout à l'heure.
3: Yes, I.
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0: Vous savez, voilà, l'une des branches de cette émission, c'est de vous apporter la joie morceau par morceau et de vous en donner à outrance. Et c'est toujours par le canal du modérateur, de la modération, de la modégang depuis le laboratoire supposé galiléen, Mister Ab.
1: Ok, d'accord. JN, ici, quand on dit Abby, toi, tu réponds faut prendre ton tabouret, c'est bon?
2: Ok.
1: Ok, on y va. Abby!
2: Faut prendre ton tabouret.
1: Voilà, donc on va reprendre ensemble, à l'unisson. Okay. Abby!
0: À l'unisson.
1: Il savait qu'elle avait dit ça. Bon, on reprend. Abby!
3: Faut prendre ton tabouret.
1: Voilà. Bon, les gars, aujourd'hui, on est dans le journal raté. Ah voilà, ouais. Et je vais vous donner des quelques... Bon, ce sont des brèves. Okay. Vous n'avez pas dit des brèves. Voilà, vous savez. Donc, première information. Ça, c'est le générique, ça. Voilà. Quel que soit ton poids, même si tu pèses qu'un éléphant, si une jeune demoiselle te pousse avec un doigt dans une chambre d'hôtel forcée, tu vas tomber sur le lit.
2: Voilà.
1: Deuxième information, il n'existe pas un animal plus rapide qu'un être humain, c'est-à-dire un homme à qui une jeune demoiselle dans une chambre d'hôtel lui dit « Va fermer la porte ». Tu confirmes ?
2: Ah, confirmé.
0: Sangélis peut confirmer.
1: Non, mais Sangélis même là, il s'est senti là
0: lui-même, il ne sait même pas à quel moment il est parti dans le bébé. Tellement il était là.
4: Sangélis, la nuit, la tasse colle sur la porte.
1: Je te dis.
4: Donc, on dit, attends,
1: on y va. Troisième information, selon une étude, toutes les sorcières sont forcément des skinny. Car les apoutous sont trop lourds pour monter sur balai la nuit. Est-ce que vous êtes d'accord?
2: Non, c'est logique.
5: Normalement, là.
2: Pour monter sur balai la nuit,
5: c'est bon. Elle peut facilement alléger son poids.
1: Exactement.
4: Justement.
1: Ok, on y va. Donc, on continue. C'est quatrième ou cinquième?
0: Quatrième
1: information. À tous ceux et celles qui sont célibataires après un goumet, laissez-moi vous dire que même si vous faites 10 ans sans vous mettre en relation, le jour où vous allez revenir, ils vont quand même vous tromper. Voilà.
2: Il n'y a pas fond les dents.
1: Il n'y a pas fond les dents. Voilà. Tu confirmes?
2: Il n'y a pas fond les dents.
1: Tu confirmes?
2: Il n'y a pas fond les dents.
1: Ok, d'accord. On continue. Voilà. Vous savez, les enfants à l'école font des merveilles souvent.
2: Ah bon? Ouais.
1: Voilà. À l'école primaire, il y a un maître qui dit à son élève, elle s'appelle Maï, et puis son voisin à côté comme ça. Il dit, Maï, si hier, je t'avais donné deux pommes, et aujourd'hui, je t'ai encore donné deux pommes, ça fait combien de pommes? Maï veut répondre son voisin, il dit, messieurs, zéro. C'est le voisin de Maï qui répond zéro.
2: Pourquoi?
1: Le maître dit, aïe, pourquoi? Il dit, aïe, mais tu sais pas que Maï est du là. Pomme la foncière va vendre ça. Voilà. Je vous dis que c'est pas facile, c'est pas à tout le monde qu'on peut confier des pommes. Voilà.
4: Il y a pomme, hein?
1: Voilà. Un livreur à moto, okay. Tout fatigué après une longue journée de livraison, est rentré à la maison et il a décidé comme ça de prendre une douche. Il rentre dans la douche, 5 minutes après, on le voit sortir. Fantôme! On dit, aïe, mais il y a quoi, fantôme comment? Viens, il y a quoi? Il dit, non, fantôme! On dit, il y a quoi? Faut te calmer, tu vas parler. Il dit, c'est gardien, on dit, il y a quoi?
4: Qu'est-ce qui s'est passé? Dis-nous.
1: Il dit, bon, je suis rentré dans la douche pour me laver. Je prends l'eau et verse sur ma tête, mais l'eau ne touche pas ma tête, ça touche mon corps. Ça, c'est pas fantôme! Le mot dia, il a oublié d'enlever son casque avant d'aller se laver. Abby! C'était le show sans frein du jour.
0: Merci Abby. Tu vois, tout à l'heure, tu as parlé d'un truc où tu disais, même si tu veux faire 10 ans, et puis tu reviens.
1: Ils vont t'exprimer.
0: Il y a vu ça sur TikTok. Il y a une go qui racontait qu'elle a décidé d'être célibataire pendant 2 ans parce qu'elle avait vécu une situation amoureuse très douloureuse.
1: Ouais.
0: Mais quand elle avait eu le premier mois, c'est-à-dire qu'elle s'est privée pendant 2 ans. Mais Dieu n'a pas censé.
1: Premier mois.
0: Ça connaît pas.
1: Le grand show. Le show.
2: Un seul a fait peur. C'est comme...
0: Ça vient vers toi.
2: Ouais.
0: Alors, JN, là, tu es dans le tabouret chaud.
2: Ok.
0: Aujourd'hui, tu mousses bien, Dieu merci.
2: Bon, mais est-ce que tu... On peut appeler ça comme ça.
0: Oui, tu mousses. Tu as une place de choix dans le domaine du rap.
2: Ouais, c'est vrai.
0: Est-ce que tu penses que tu fais partie du top 5 des meilleurs rappeurs? Ivoirien.
2: Personnellement ?
0: Oui.
2: Oui.
0: C'est fini, non, oui. C'est qui le top 5 pour toi ?
2: Non, laisse top là.
0: Il n'y a pas
2: fait de classement. Hein.
0: Non, mais non. Tu fais partie des top 5, mais c'est qui le top 5 ?
2: Les classements, etc. Ça envoie trop de polémiques. C'est qui est ici dans le top 5 ?
0: Bon, cite-moi 5 meilleurs rappeurs que tu connais.
2: 5 rappeurs, genre...
0: Meilleur rappeur ivoirien.
2: Je vais au niveau du talent, pas forcément au niveau de... Parce que si on veut... Les statistiques, là, on peut se baser sur plusieurs choses.
0: Bon,
2: on peut se baser sur les chiffres, on peut se baser sur le talent. Déjà, ça, c'est mon avis personnel, tu vois. Il y a cité pêle-mêle, Kaja, moi, Jojo le Babu, Suspect, il y a beaucoup, hein. Imra, il y a beaucoup.
0: Et selon toi, pourquoi ta carrière peine à décoller comme tu le souhaiterais à l'international ?
2: Bon, peut-être parce que je n'ai pas encore eu la formule adéquate. Musique, c'est comme école, hein. Tu étudies, jusqu'à ce que tu trouves le bon truc.
0: Donc, selon toi, tu n'as pas encore eu la formule qui pourrait t'aider à atteindre le niveau que tu veux atteindre.
2: Ouais. Je suis encore en phase de recherche, si tu veux.
0: Ouais. Mais on a remarqué aujourd'hui, tu as parlé de...
2: Et puis, en plus de ça aussi, il n'y a pas... En plus, même s'il y a la formule, peut-être il y a d'autres trucs en dehors de la musique, qui, les accompagnements nécessaires, tu vois.
0: Est-ce que lancer des pics est pour toi une manière de réussir dans la musique ou de faire réussir ta musique ?
2: Je cherche même pas à réussir en lançant des pics. Lancer des pics, c'est un règlement de compte. Ça peut être souvent stratégique, mais généralement, moi, je le fais pas pour la stratégie ou bien pour percer dedans. Tu vois, il y a des sons, j'ai ma musique, je fais ma musique. Il y a pas forcément besoin de lancer des pics pour chercher à ce que ça pop. Alors, je préfère que les sons, je lance pas des pics pop plutôt que les sons, je lance des pics.
0: Et c'était quoi, en réalité, ton histoire avec Didi B ? Parce que tu as lancé des pics.
2: Je vais pas revenir dessus. En fait,
0: non,
2: ça,
0: est-ce que c'était un règlement de compte ou c'était arrangé ? Ouais, parce que c'est toi qui le dis. Tu dis soit c'est un arrangement, soit c'est un règlement de compte.
2: Il n'y a pas d'arrangement. C'était, si tu veux, c'était un règlement de compte. Mais c'est passé, quoi. Je ne suis plus à cette étape-là.
0: Donc, vous avez réglé vos comptes.
2: Non, on n'a pas réglé nos comptes, mais il y a eu ce qu'il y avait à dire. Il a dit ce qu'il y avait à dire, c'est fini, quoi.
0: Et est-ce que tu as eu le retour que tu voulais ?
2: Je cherchais pas de retour en vrai. Je cherchais juste à dire ce qu'il y avait. Je cherchais juste à faire ce qu'il y avait à faire. Je pense que s'il y avait des retours, ça allait peut-être plus envenimer la situation, je pense. La situation aurait pu
0: dégénérer.
2: Voilà, mais genre, c'est fini, quoi. Il a fini de parler. C'est fini.
0: Est-ce qu'aujourd'hui, j'ai envie de sa musique, vraiment ? Parce qu'aujourd'hui, tu nous as dit que tu fais autre chose que la musique.
2: Oui, pas comme je veux, mais oui.
0: C'est quoi ton plus gros cachet ?
2: Non, on parle pas d'argent ici.
0: On parle d'argent.
2: Non, on parle pas d'argent.
0: Comme ça.
2: Il y a beaucoup de gens qui écoutent tout clair. Faut pas venir dire. Ils vont dire ah bon.
0: Bon, donc, c'est quoi
2: argent,
0: non. C'est pas bon. Si tu veux pas quoi ton plus gros cachet, on pourrait changer. Mais c'était quoi le premier lourd cachet ? C'est-à-dire que toi, on te payait en tant que JN avec les sommes de 100 000.
2: C'était une somme à 6 chiffres en tout cas. Il y a
0: oui,
2: pas
0: mais c'était le premier. C'était pas le dernier. Le premier, ça détermine pas.
2: C'était une somme à 6 chiffres.
0: 2 millions.
2: Je n'ai pas dit le combien de millions.
0: Une fourchette.
2: La fourchette à cuillère.
0: Et comment tu te vois dans 5 ans ?
2: Dans 5 ans, plus grand que maintenant, en tout cas, j'espère.
0: Oui, mais avec quoi comme réalisation ? Comment tu te vois ?
2: Avec plus de hits, avec plus d'argent, avec plus de succès.
0: À quand le concert ? Le prochain concert au Parc des Expositions ?
2: Je ne sais vraiment pas. Mais bientôt, Inch'Allah.
0: Donc, on suppose que tu n'es pas prêt à faire un concert.
2: Un concert, mais pas forcément au Parc des Expos.
0: Bon, quand le prochain concert alors ?
2: Inch'Allah, d'ici cette fin d'année. C'est ce qui est prévu en tout cas.
0: Donc en fin d'année, on retrouvera JN en concert.
2: Ouais, c'est ce qui est prévu. Maintenant, le reste appartient à Dieu et aux événements qui ont se passé. Mais c'est ce qui est prévu.
0: D'accord. Ok, c'est tout. Oui.
2: Vous avez coupé musique là un coup,
1: oui,
2: bon.
1: Oui, Manu.
0: Toi, tu voulais quoi en fait ? Vas-y. Vas-y.
1: Non, attends. Tout de suite, comme elle parlait du concert, elle a terminé par concert. Moi, j'aimerais savoir si tout de suite tu avais le choix entre la 1500 places et la 4000 pour faire un concert. Quelle salle tu vas choisir ?
2: Ça dépend. En vrai, ça dépend. La 1500, elle la trouve plus belle.
1: Ok.
2: En vrai, préférence. Je préfère la 1500 en termes de beauté pour les images, etc. Mais En termes de rendement, termes d'argent, en termes de rendu, là, 4 000 est plus.
1: À 4 000.
2: Ah, même d'accord. Si elle est plus risquée, mais je pense que.
3: Alors, tout
1: elle, elle rapporte plus.
2: Et la 4 000 est plus mythique.
1: Okay.
2: D'accord. Tu vois,
0: oui, ça donne
2: plus de respect.
0: 4 000, ouais.
2: Ça donne plus de respect quand tu fais la 4 000.
1: D'accord.
2: Quand, personnellement, en termes de beauté, la 1500 places.
0: Et après, il ne faut pas brûler les étapes.
2: Je pense que la 1500 places coûte plus cher que la 4000.
1: 4000, ah bon?
0: Plus cher en quel terme?
3: Oui, oui, bien sûr.
2: En termes de
3: le confort, machin,
2: en termes de prix,
3: c'est
2: pour la location.
0: Ah, ok.
2: De,
3: c'est clim.
1: Ah,
3: pour
1: d'accord. Ouais, bon, sais que la 4000, c'est 7 millions et quelques. Je ne sais plus.
3: Mais là, moi, je veux dire, tu allais à Paris. C'était pas pour la Tour Eiffel, c'était pour Jean Lingot d'Or. Mais est-ce qu'il y a eu d'autres contacts par rapport à d'autres collaborations prochaines? Avec des rappeurs ou encore des producteurs.
2: J'ai eu quelques contacts, mais on n'a pas pu se capter, on n'a pas pu faire des trucs parce que mon séjour était vraiment court.
3: Mm-hmm.
2: Et puis c'est sur le terrain maintenant que je suis parti chercher les contacts, rencontrer les gens, quelqu'un qui connaît quelqu'un qui peut te pluguer sur le temps, tu vois.
3: D'accord.
2: Donc peut-être c'est pour les prochaines fois que ça va. Je pense que les connexions vont mieux se faire, tu vois.
3: D'accord, c'est bon.
0: D'accord. Et voilà.
2: Donc quand même musique, ça c'est dit quand t'es bombardé.
1: C'est ça.
0: C'est que ça a venu vers toi.
3: Le tabou est très chaud.
0: Non, mais on est
1: comment c'est
0: le tabou est chaud.
1: Tu vois le truc, tu vois comment c'est cool, non? Voilà, c'est pour ne pas trop te stresser.
0: On est plus sur le tabou est chaud. On est plus sur le tabou est chaud.
2: Je suis plus dans cette DA de pique, de toile, de quoi pas ici. Je suis plus dans cette DA.
3: Attends, on a JN, on va se faire un truc quand même.
1: Ouais, forcément.
3: On va se faire un freestyle quand même.
1: Ouais, forcément.
2: Pardonnez.
1: Un petit freestyle, on va s'amuser un peu. On va s'amuser un peu quand même. Moi je vais t'accompagner si tu veux.
3: Balance-moi
1: le beat s'il te plaît.
2: Yeah.
1: Moi je chante

0: Non, une minute de freestyle.
1: Bon, de freestyle, non. Il y a mon freestyle préféré,
2: il est artiste complet. La

0: C'est bon, on appelle ça un shot.
1: Shot, c'est vrai. Les gens vont nous blaguer que 12 heures de shot. Ça vient vers toi.
2: Jean-Balais 5000 quoi.
1: Alors JN, je pense que l'émission tire à sa fin. C'est un gros plaisir de te recevoir, mais avant, il faut que tu parles de ta dernière sortie, qui est d'ailleurs Lingot d'or. Lingot d'or, voilà, on espère que ça sera un beau lingot d'or. Ça va te rapporter beaucoup d'argent.
3: Amen.
1: Mais où est-ce qu'on te retrouve pour les événements à venir? Est-ce qu'il y a des projets, des spectacles?
4: Il y a un projet, il y a un EP qui doit sortir. Et après, comme il y a parlé de concerts en fin d'année, Inch'Allah, on a un concert. Mais déjà, on se concentre sur Lingot d'or. Je sors d'ici la semaine prochaine. On va pousser comme on peut. Et ensuite, envoyer d'autres sons et le projet.
1: Qui n'est pas encore disponible?
4: Non, pas encore disponible.
1: Ça sera disponible quand? C'est quoi la date de sortie?
4: La semaine prochaine, mais pas de jour. Il n'y a pas encore de jour exact.
1: J'ai
0: demandé avec le clip en même temps ou c'est
4: Avec le clip.
0: C'est
4: avec le clip et sur les plateformes en même temps.
1: Donc là, ce qu'on doit consommer à outrance, c'est lingot d'or de JN. Voilà, on se concentre pas sur autre chose à part son lingot d'or. Et quand le lingot d'or va venir, on espère que tu viendras nous en donner aussi dans le grand show. On espère vraiment. Sinon, si tu viens pas, tu risques plus. Et puis on était aussi avec, comme je le disais, le meilleur. Et puis, j'abuse pas en fait.
2: Le meilleur.
1: J'abuse pas quand je le dis.
2: Ce monsieur-là.
1: Vous connaissez la raison pour laquelle DJ vous l'avez pas ici fréquemment? C'est parce que c'est le meilleur DJ. Attends, fais-toi sentir un peu. Fais-toi sentir. Toi, t'es pas sentir.
2: Tu sais, Manu. Il est le président de tous les DJ du Live Star. C'est pas n'importe qui.
1: Non, mais quand même, c'est vrai que c'est un plaisir de te voir parce qu'on aimerait te voir souvent. Après, on a également Imran, on a Mr. B, on a son génie.
2: On a MHD souvent.
1: Ouais. Et puis, c'est lui le grand boss. Il vient quand il veut, comme il veut. Tu vois, il finit ses vacances à Bengue. Il arrive, wesh, je pense.
0: Va à la radio aujourd'hui. 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
1: Tiens fort, papa. Et puis, on a également Ricky, merci d'être là. On le retrouve du lundi au vendredi sur la radio, comme tu l'entends, la 107.7. Entre 10h et 12h, toujours en train de faire des devinettes, faire gagner de l'argent, mais nous-mêmes, quand il vient nous saluer, il vient avec rien, en fait. Est-ce que c'est de la méchanceté? Je ne sais pas. Il dit non. On a Binational, ce tome-là, qui est très, très inspiré, qui fait preuve d'une créativité exceptionnelle au quotidien. Ouais. Ce n'est pas facile de trouver des blagues, de faire rire tous les jours. C'est-à-dire tous les jours que Dieu fait, il fait rire. Samedi, il va avoir Gombo, il va les faire rire. Dimanche, après, il ira faire rire. Mais c'est parce que, tout simplement, c'est un homme très inspiré, qui vient nous donner un maximum de joie ici. On était avec moi aussi, la voix autorisée, la plus belle voix d'Afrique, excusez-moi, qu'est-ce que vous voulez que je dise. Et puis JN, celui qu'on va retrouver, j'espère ou je crois fermement, dans 10 ans au Zénith, quelque part, dans des grandes salles à l'extérieur. Et puis vous aussi, on vous dit au revoir, on vous souhaite de passer un très bon week-end. On espère qu'on vous aura donné un maximum d'énergie pour électriser votre descente. On se retrouve le lundi avec une autre énergie, mais toujours avec la même team, sur la même fréquence, la 107.7. À lundi.
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